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1: Bonjour à tous. 54 milliards d'euros d'économies. Sébastien Lecornu présente dans le journal Le Figaro les principales orientations pour le budget 2027. L'objectif, limiter le déficit à 5% du PIB. Et parmi les pistes, désindexer les retraites de l'inflation ou encore geler le point d'indice des fonctionnaires et le budget de l'État. Le Premier ministre s'est aussi engagé à faire passer le budget sans avoir recours à l'article 49.3 ou aux ordonnances, à condition qu'il n'y ait pas d'obstruction parlementaire. Les pêcheurs se sont engagés à lever leur barrage. Après 6 heures de discussion, la ministre de la Mer, Catherine Chabot, a annoncé hier soir que les aides pour la profession suivront désormais le cours des carburants. Un prêt à taux zéro sera également accordé au secteur. Les pêcheurs du Sud-Est étaient mobilisés depuis le début de la semaine pour dénoncer la flambée des tarifs de l'essence. Un nouveau challenger sur la ligne de départ pour 2027. Éric Zemmour a confirmé hier soir sur BFM TV qu'il serait candidat à l'élection présidentielle. Il ne s'agit cependant pas d'une déclaration formelle. Elle devrait intervenir au cours de cet automne, probablement dès le mois d'octobre. Éric Zemmour avait fini à 4e du premier tour de l'élection présidentielle de 2022 avec plus de 7% des voix. Un policier des Yvelines accusé d'avoir préparé des projets d'attentats terroristes. L'homme âgé de 35 ans a été mis en examen et placé en détention provisoire à la fin du mois d'août. L'agent serait un proche de la mouvance d'ultra-droite. Il est soupçonné d'avoir voulu s'en prendre à l'État. Il aurait également proposé sur des forums de fabriquer des armes avec une imprimante 3D. Rachida Dati assure avoir exercé comme avocate auprès du groupe Renault-Nissan. L'ancienne garde des Sceaux s'est défendue hier devant le tribunal. On le rappelle, elle est jugée avec Carlos Ghosn pour corruption et trafic d'influence. L'ex-ministre s'est efforcé de démontrer la matérialité de son activité d'avocate rémunérée par une filiale du groupe automobile. Et puis en terminant football avec une nouvelle défaite pour l'OM, Marseille a été battu 4-1 par le Beşiktaş pour son entrée en lice en Ligue Europa. Excellent début de journée à tous.
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1: Du 24 au 27 septembre, un nouveau festival va voir le jour à Albi dans le Tarn. C'est le Babel Jam Festival, tourné autour du théâtre d'improvisation, mais en multilingue. Avec des spectacles, mais aussi des ateliers, tout ça en plusieurs langues. Audrey Picaudou est l'une des organisatrices du festival.
2: L'improvisation, c'est un art qui est assez méconnu, mais qui... j'ai jamais vu des personnes déçues par cet art-là. Parce qu'en fait, on peut tous le faire. Et c'est assez rassembleur parce qu'il ne demande pas de compétences particulières, que ce soit mentale ou physique. Tout le monde peut le faire et tout le monde y trouve son compte.
1: Et pourquoi en plusieurs langues ?
2: En fait, on voulait montrer que les langues n'étaient pas seulement quelque chose qu'on apprend à l'école ou qu'on se sert dans un milieu professionnel ou en voyage. C'est quelque chose qu'on peut se servir aussi pour créer du lien. Le but du Babel Jam, c'est pas de réviser ses verbes irréguliers ou des choses comme ça. C'est vraiment de tester ou peut-être d'approfondir quelque chose qu'on aime bien comme le théâtre d'improvisation avec des langues et tester. Donc, par exemple, il y a plusieurs langues. Il y a le français, l'anglais, l'espagnol, le darija ou aussi, par exemple, l'occitan qui sont des langues qu'on n'utilise pas forcément de manière vivante, comme on dit. Et on a trouvé que c'était une bonne occasion de mêler ces deux choses, le théâtre d'impro et les langues. Et aussi inclure peut-être des personnes qui sont pas familières avec le français et qui peuvent du coup pratiquer leur langue potentiellement maternelle ou des langues qui connaissent très bien dans des milieux un peu plus fun et voilà, pour s'amuser avec et pour jouer avec. On invite tout le public à venir, quelle que soit la langue que vous parlez ou que vous ne parlez pas, vous verrez, vous arriverez à tout comprendre et à vivre des émotions, je pense, assez fortes.
1: Le Babel Jam Festival, théâtre d'improvisation multilingue, c'est à Albi du 24 au 27 septembre. Un spectacle par soir et des ateliers. Programmes et réservations sur babeljam.fr.
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1: Le pôle senior de Montauban est un service de proximité qui accompagne les aînés dans leur quotidien. Son équipe offre de l'aide dans les démarches et des services comme le portage de repas, mais aussi de nombreuses activités sportives et conviviales pour favoriser le lien social et lutter contre l'isolement. Pour apporter à ses adhérents l'offre la plus complète possible, la structure est partenaire de près de 80 associations locales, dont la Bibliothèque Sonore, présidée par Janine Moschetto.
2: Nous sommes au service de toute personne empêchée de lire, c'est-à-dire que nous prêtons des audiolivres et des audio-revues à toute personne qui a un handicap visuel, cognitif ou autre. Nous enregistrons des audiolivres et des audio-revues sur CD, clé USB, en respectant une charte de qualité qui est très sévère, et parce que l'association souhaite bien sûr que les enregistrements soient le plus de qualité possible.
1: Certaines associations culturelles comme Lire et Faire Lire œuvrent aussi en faveur de la transmission entre aînés et enfants.
3: Le principe de l'association, c'est de, par rapport à l'endroit où nous habitons, de voir si on a une école à côté de chez nous, des places pour une lectrice ou un lecteur, c'est ouvert aussi au monsieur, et en fonction de ça, on demande à la lectrice de prendre un peu de temps dans la semaine pour partager la lecture avec l'accord du directeur de l'école et de la maîtresse. Donc il y a une convention qui se met en place, et à partir de là, on a le minimum, c'est consacrer une heure à la lecture pour les enfants, soit de la maternelle, soit au primaire. Et on s'arrange avec la maîtresse pour faire des petits groupes de 4 à 5 enfants, demi-heure, 20 minutes, 20 minutes. Donc ça fait à peu près une heure de lecture dans la semaine.
1: Les campagnes d'adhésion à Lire et Faire Lire et à la Bibliothèque Sonore sont toujours en cours à Montauban. Elles se déroulent en ligne pour Lire et Faire Lire et à la permanence de la Bibliothèque Sonore au 20 avenue Jean Jaurès.
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1: 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De la joie, de la bonne humeur, il est 7h. Bonjour tout le monde, bon réveil. On écoutera Zao de Sagazan, Tila, Oasis. Mais d'abord, c'est l'heure des infos.
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1: Et c'est avec Clémence Lobary. Bonjour Clémence.
3: Bonjour à tous. Sébastien Lecornu veut refroidir considérablement le moteur des dépenses. Le Premier ministre dévoile dans le journal Le Figaro les grandes lignes du projet de budget pour 2027. Un budget qui prévoit 54 milliards d'euros d'économies. L'objectif, limiter le déficit à 5% du PIB. Parmi les pistes, désindexer les retraites de l'inflation ou encore geler le point d'indice des fonctionnaires. Le chef du gouvernement s'est aussi engagé à faire passer le budget sans avoir recours à l'article 49.3 ou aux ordonnances, à condition qu'il n'y ait pas d'obstruction parlementaire. La flambée des prix du carburant au cœur d'une réunion à l'Élysée. Les chefs de parti rencontrent ce matin Emmanuel Macron. Il devrait ainsi évoquer la dégradation rapide de la situation internationale et ses conséquences en France sur la sécurité et l'énergie. Et dans ce contexte, le gouvernement vient en aide aux pêcheurs. Après 6 heures de discussion, la ministre de la Mer, Catherine Chabot, a annoncé hier soir que les aides pour la profession suivront désormais le cours des carburants. Un prêt à taux zéro sera également accordé au secteur. Les pêcheurs se sont engagés à le

0: les barrages dans le sud-est. Il avait menacé de mort un surveillant et la principale d'un collège. Un parent d'élève d'Ezine en Gironde a été condamné hier à 6 mois de prison ferme. Cet homme de 37 ans a reconnu avoir bousculé un assistant d'éducation avant de proférer à plusieurs reprises des insultes et des menaces de mort contre lui et la directrice du collège. La préfecture met en demeure l'usine Imerys à Glomel dans les Côtes d'Armor. L'usine spécialisée dans l'extraction d'andalousite a été momentanément évacuée hier après un incident chimique intervenu en début de matinée. Un chauffeur a fait une erreur en mettant environ 80 litres de polychlorure d'aluminium dans une cuve d'acide sulfurique. Par mesure de sécurité, l'usine a été immédiatement mise à l'arrêt. Et puis c'est sa grande première, Zinedine Zidane, le tout nouveau sélectionneur de l'équipe de France de football, dévoile à 18h sa liste des joueurs retenus pour les prochains matchs en Ligue des Nations. Les Bleus joueront en Turquie le 25 septembre, puis en Belgique 3 jours plus tard. Excellent début de journée à tous.
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C'était Tila chez Did It Again sur CFM Radio. Il est 7h06. Bon réveil tout le monde. Merci d'être avec nous en ce vendredi matin, 18 septembre. On retrouvera les différentes rédactions de CFM Radio, bien évidemment. On parlera des actions, des associations culturelles à destination des seniors avec le coup de projecteur de Juliette ce matin. Hier, on parlait sport. Et bien aujourd'hui, on parlera associations culturelles. Il y aura lire et faire lire et la bibliothèque sonore de Montauban. Du côté du pays, Quercy, on vous proposera quelques idées de spectacles à aller voir ce week-end.

Est-ce que vous avez prévu d'aller chanter avec eux à Paris? Le duo Oasis revient à Paris pour quelques dates. Ouverture de la billetterie la semaine prochaine. Et oui, bon, c'est pas pour toutes les bourses, hein. 84 euros le premier billet. Vous serez au fond du stade, derrière un poteau. Carré or, 249 euros. La fosse standard, 200 euros. Voilà, bon, c'est pas pour tout le monde. Il y a des coffrets VIP, hein. Si vraiment vous êtes fan, vous avez envie, vous avez les moyens. 600 et quelques euros, hein, voilà. Allez, Oasis à Paris, ce sera sans moi. Eh oui, voilà, je vous le dis. Je vais racheter un t-shirt, peut-être, dans une boutique. Zao de Sagazan, Alex Warren, à suivre ce matin sur CFM Radio. Et restez avec nous dans quelques minutes. Lisa Echen nous propose une sortie musicale à faire ce week-end sur le pays Midi-Quercy. À la France.

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1: Le temps de ce vendredi 18 septembre, jour de la Sainte-Nadège. Ben, ça va se dégrader, hein. Il y a quelques nuages ce matin, mais ce sera pire. Cet après-midi, il sera encore un petit peu plus gris. Mais vous inquiétez pas, samedi et dimanche, il fera bien beau. Côté thermomètre, en Tarn-et-Garonne, 12 degrés ce matin, 24 degrés, hein, comme hier, comme avant-hier. 24 degrés attendus cet après-midi à Caylus et Verdun-sur-Garonne. Dans le Lot, 11 degrés ce matin, 22 cet après-midi. Un ciel avec pas mal de nuages hein, dès ce matin. Du côté de l'Aveyron, de 10 à 21 degrés. Bon, le temps, il ressemble, enfin, la température ressemble à celle d'hier et avant-hier. On a un petit peu plus de nuages aujourd'hui. Et dans le Tarn, c'est pareil, de 12 à 24 degrés. Et là aussi, ça va se dégrader. Quelques nuages ce matin. Et ils seront un petit peu plus présents, un petit peu plus gris cet après-midi. Allez, c'est l'heure de retrouver Lisa Echen juste après Alex Warren. On file en Pays Midi-Quercy. Il y a des concerts ce week-end.

0: Emerald Eyes, Alex Warren pour la musique en ce vendredi matin, 7h21. Allez, c'est l'heure de vous donner rendez-vous ce week-end dans Tarn-et-Garonne. Ce sont les journées européennes du patrimoine et on ne vous propose pas un, ni deux, ni trois concerts, spectacles sur le département, mais neuf avec l'association Tarn-et-Garonne Art et Culture. C'est le coup de projecteur de Lisa Echen.
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2: Concerts, spectacles, visites guidées et animations gratuites pour toute la famille, TGAC propose 9 raisons de se déplacer en Tarn-et-Garonne dès ce soir et jusqu'au 27 septembre avec une nouvelle édition des Résonances. Ça commence ce soir à Nègrepelisse avec le concert des Old School Funky Family que nous présente la directrice de TGAC, Annabelle Couty.
3: Il y a 8 musiciens sur scène. C'est des copains qui se sont rencontrés sur les bancs du lycée. Et on sent qu'il y a une vraie complicité sur scène. Et ils proposent donc 4 saxophones, une rythmique très très dynamique. Et ils proposent des morceaux assez irrésistibles entre le funk, le jazz et l'afrobeat.
2: Dans la cour du château, ça a son importance puisque le principe des résonances, c'est de nous emmener à travers les concerts et animations gratuites à la découverte des lieux remarquables du Tarn-et-Garonne.
3: Voilà, donc c'est vrai qu'on a intitulé cette édition « Fendre l'armure » parce qu'il se trouve que cette année, on a investi plusieurs lieux liés à l'architecture défensive. On a des châteaux à Bioul ou à Nègrepelisse, des bastides comme Lozerte, Montpezat, des villages médiévaux fortifiés. Et voilà, j'aimais bien l'idée que dans des lieux qui avaient une fonction militaire à l'origine, on en fasse un décor pour que ça soit plutôt la sensibilité, l'art et la culture qui se déploient. Donc le château Nègrepelisse, à la fois avec des fondations anciennes et puis un geste architectural moderne. Et c'est vraiment un lieu que j'invite à découvrir si vous ne le connaissez pas encore. Et rien de mieux qu'un concert pour découvrir ce beau lieu.
2: Les Old School Funky Family, c'est ce soir à Nègrepelisse. Et ce week-end, vous aurez aussi demain du jazz avec Étienne Manchon, piano solo à Montauban, de la chanson swing cumbia avec Ezel Café à Montricou, et dimanche, des chants traditionnels à trois voix à Bioul avec Anouk. Plus d'infos sur latalveret.fr, le site de TGAC.
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Isaac Dunbar, Taint Love sur CFM Radio. Il y a quelques minutes, on était avec Lisa Echen. Elle a oublié de vous dire, Lisa, que ce soir, vous la retrouverez, enfin ce soir, en fin d'après-midi, à 17h30 pour un café archéo. Rendez-vous à 17h30, donc en ce vendredi, fin d'après-midi, au Café des Arcades. C'est à Caussade que vous avez rendez-vous avec une archéologue. Lisa sera là pour l'enregistrer, pour ensuite vous le proposer sur CFM Radio. Mais vous pouvez aller ce soir directement profiter de cet événement. Une archéologue du bâti vous proposera une conférence, entre guillemets conférence, parce que ça va être très sympa, ça va être bien animé. Il y aura même plein de jeux, des quiz, tout ça, donc ça va être vivant. Rendez-vous à 17h30 au Café des Arcades. Et puis si vous y êtes, vous passerez un petit coucou à Lisa, hein, tant que vous y serez. Matt Langer, Olivia Rodrigo, c'est ce qu'on va écouter après Moziman et Gaëtan Roussel. Soon sur CFM Radio. C'était sympa sur le festival Post Guitare Albi, Moziman. Vous y étiez vous aussi ?

0: Rodrigo, Stupid Song sur CFM Radio. On va retrouver Juliette dans quelques petites minutes. Hier, on parlait de sport à destination des seniors. Eh bien là, on va parler d'associations culturelles pour les seniors avec l'association Lire et Faire Lire, la bibliothèque sonore. On vous présente tout ça grâce à Juliette avant 8h. Et puis, on refait un petit point sur la météo pas terrible de ce vendredi, mais il va faire chaud et beau ce week-end. On voit ça dans quelques instants.
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1: Le temps de ce vendredi, 18 septembre, jour de la Sainte-Nadège, comme je le disais un petit peu plus tôt, pas mal de nuages aujourd'hui, ça va même se dégrader un petit peu par endroits cet après-midi, mais on retrouvera un beau soleil demain samedi et dimanche aussi, et d'ailleurs on retrouvera aussi de grosses températures puisqu'on retrouvera les 30 degrés dimanche. Sinon, ce matin, chez nous, 12 degrés du côté du Tarn-et-Garonne, 11 degrés dans le Lot, 10 degrés à Rodez, 12 degrés pour le Tarn. Cet après-midi, comme hier, comme avant-hier, on aura entre 21 et 24 degrés sur nos départements. Allez, bon réveil, soyez les bienvenus si vous nous rejoignez. On embrasse les Nadèges ce matin, on écoute YouTube et on retrouve Juliette pour parler d'associations culturelles à destination des seniors. L'association Lire et Faire Lire et la Bibliothèque Sonore. On vous explique tout ça juste après YouTube. Instant de karma.

0: Quasiment 8h10, merci d'être avec nous. Bon réveil, belle matinée, branchée sur CFM Radio. On écoutera Roxane avec Pick Up The Phone. Mais d'abord, petit détour par Montauban. C'est l'heure de retrouver Juliette.
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2: Le pôle senior de Montauban est un service de proximité qui accompagne les aînés dans leur quotidien. Son équipe offre de l'aide dans les démarches et des services comme le portage de repas, mais aussi de nombreuses activités sportives et conviviales pour favoriser le lien social et lutter contre l'isolement. Pour apporter à ses adhérents l'offre la plus complète possible, la structure est partenaire de près de 80 associations locales, dont la Bibliothèque Sonore, présidée par Janine Moschetto.
3: Nous sommes au service de toute personne empêchée de lire, c'est-à-dire que nous prêtons des audiolivres et des audio-revues à toute personne qui a un handicap visuel, cognitif ou autre. Nous enregistrons des audiolivres et des audio-revues sur CD, clé USB, en respectant une charte de qualité qui est très sévère, et parce que l'association souhaite bien sûr que les enregistrements soient le plus de qualité possible.
2: Certaines associations culturelles comme Lire et Faire Lire œuvrent aussi en faveur de la transmission entre aînés et enfants.
4: Le principe de l'association, c'est de, par rapport à l'endroit où nous habitons, de voir si on a une école à côté de chez nous, des places pour une lectrice ou un lecteur, c'est ouvert aussi au monsieur, et en fonction de ça, on demande à la lectrice de prendre un peu de temps dans la semaine pour partager la lecture avec l'accord du directeur de l'école et de la maîtresse. Donc il y a une convention qui se met en place, et à partir de là, on a le minimum, c'est consacrer une heure à la lecture pour les enfants, soit de la maternelle, soit au primaire. Et on s'arrange avec la maîtresse pour faire des petits groupes de 4 à 5 enfants. Demi-heure, 20 minutes, 20 minutes. Donc ça fait à peu près une heure de lecture dans la semaine.
2: Les campagnes d'adhésion à Lire et Faire Lire et à la Bibliothèque Sonore sont toujours en cours à Montauban. Elles se déroulent en ligne pour Lire et Faire Lire et à la permanence de la Bibliothèque Sonore au 20 avenue Jean Jaurès.
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1: 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Il est 8h, on dépose les enfants à l'école. On va écouter Lova et Blondie. Merci d'être avec nous. C'est l'heure du retour de Clémence pour les infos.
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1: Rebonjour Clémence.
3: Bonjour à tous. Désindexer les retraites de l'inflation ou encore geler le point d'indice des fonctionnaires, ce sont les pistes pour le prochain budget 2027. Les grandes orientations ont été dévoilées par Sébastien Lecornu, un budget qui prévoit 54 milliards d'euros d'économies. L'objectif, limiter le déficit à 5% du PIB. Le Premier ministre défend ainsi une copie offensive sur la réduction de la dépense publique. Le chef du gouvernement s'est aussi engagé à faire passer le budget sans avoir recours à l'article 49.3 ou aux ordonnances, à condition qu'il n'y ait pas d'obstruction parlementaire. Emmanuel Macron, lui, reçoit les partis politiques pour parler de la crise du carburant. Une réunion est organisée ce matin à l'Élysée. Il devrait ainsi évoquer la dégradation rapide de la situation internationale et ses conséquences en France sur la sécurité et l'énergie. Il est soupçonné d'avoir fomenté plusieurs attentats terroristes. Un fonctionnaire de police a été mis en examen et placé en détention provisoire au mois d'août dernier. L'agent serait un proche de la mouvance d'ultra-droite. Il est soupçonné d'avoir voulu s'en prendre à l'État. Il aurait également proposé sur des forums de fabriquer des armes avec une imprimante 3D. Cette fusillade à proximité d'une école dans l'Oise, les faits se sont déroulés hier sur la commune de Montataire. Deux personnes ont été blessées par des coups de feu tirés près d'un établissement au moment de la sortie des classes, ce qui a provoqué un mouvement de foule. Les élèves de l'école et du collège voisin ont été confinés. Une enquête a été ouverte. Ce sont les premières élections législatives en Russie depuis le début de la guerre en Ukraine. Les bureaux de vote ouvrent aujourd'hui. Les 450 sièges de la Douma doivent être renouvelés. Seules des formations soutenant Vladimir Poutine et la guerre en Ukraine ont été autorisées à concourir. L'opposition ayant été écartée, le scrutin se tient jusqu'à dimanche. Et puis c'est le jour J pour Zinedine Zidane. Le tout nouveau sélectionneur de l'équipe de France de football dévoile à 18h sa liste des joueurs retenus pour les prochains matchs en Ligue des Nations. Les Bleus joueront en Turquie le 25 septembre, puis en Belgique 3 jours plus tard. Excellent début de matinée à tous.
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Bientôt 8h06, belle matinée, branchée sur CFM Radio, on écoutait Lova. Il y aura The Kid de la Roi, il y aura Vianney un petit peu plus tard, et dans quelques minutes, on retrouvera Nina de notre antenne de CFM à Cordes-sur-Ciel qui nous présentera le Babel Jam Festival. Ce sera la semaine prochaine, du 24 au 27 septembre à Albi. Un événement qui va vous offrir à la fois un voyage, du rire et des surprises. Et tenez-vous bien, on aura des invitations la semaine prochaine à vous offrir pour le Babel Jam Festival. Et une belle sortie, un beau spectacle à aller voir samedi, non pas demain, mais la semaine prochaine. On vous en parle dans quelques minutes, restez là. Pour l'heure, Heart of Glass, bah oui, on vous réveille avec du classique. C'est Blondie pour vous accompagner au travail. Belle journée.

0: Bientôt 8h10, je vais prendre quelques secondes avant de passer à la suite pour vous rappeler que ce soir, ce vendredi 18 septembre, vous avez rendez-vous au château de Nègrepelisse à 20h30 pour aller écouter la Old School Funky Family à l'occasion du premier week-end des Résonances. Résonance qui va voyager un petit peu partout sur le Tarn-et-Garonne durant deux week-ends, durant ce week-end des Journées Européennes du Patrimoine, durant le week-end prochain. Il y a une belle programmation et donc ce soir, ça se passe au château de Nègrepelisse pour aller écouter un petit peu de musique dans un cadre sympa. Pensez-y. Restez avec nous, on écoute The Kid Laroi dans deux minutes et on refait un petit point sur la chaude météo qui nous attend ce week-end.
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1: Le temps de ce vendredi 18 septembre, certains disent qu'il fait un petit peu frais, d'autres qu'enfin il fait bon. Eh bien profitez-en parce que ce week-end les températures vont bien regrimper. Aujourd'hui, vendredi, le ciel est plutôt nuageux sur nos départements. Au thermomètre, on a de 10 à 12 degrés pour la matinée. Cet après-midi, comme hier, comme avant-hier, de 21 à 24 degrés. 21 degrés attendus à Villefranche, Réquis, Rodez, 12 degrés du côté de la Cône et de Gaillac, 11 degrés à Gramat, 12 degrés à Lozère et Caylus. Ça, c'est ce matin. Cet après-midi, il fera bon de 21 à 24 degrés sur le Tarn, le Tarn-et-Garonne, le Lot et l'Aveyron. Et je le disais, profitons-en parce que demain, samedi, eh bien, il y aura un beau soleil, des températures qui commenceront à regrimper jusqu'à 27 degrés. Et dimanche, on retrouvera même les 30 degrés sur nos départements. Allez, restez avec nous juste après Lost Frequencies. On retrouve Nina pour vous parler d'un événement qui va se dérouler à Albi la semaine prochaine, le Babel Jam Festival. C'est juste après Head Down. Bon vendredi matin, belle journée.

0: Allez, belle matinée, merci d'être avec nous sur CFM Radio pour partir au travail. C'est l'heure de vous parler du Babel Jam Festival qui va vous donner rendez-vous la semaine prochaine à Albi. C'est une première édition.
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2: Du 24 au 27 septembre, un nouveau festival va voir le jour à Albi dans le Tarn. C'est le Babel Jam Festival, tourné autour du théâtre d'improvisation, mais en multilingue. Avec des spectacles, mais aussi des ateliers, tout ça en plusieurs langues. Audrey Picaudou est l'une des organisatrices du festival.
3: L'improvisation, c'est un art qui est assez méconnu, mais qui... j'ai jamais vu des personnes déçues par cet art-là, parce qu'en fait on peut tous le faire et c'est assez rassembleur parce qu'il ne demande pas de compétences particulières, que ce soit mentale ou physique. Tout le monde peut le faire et tout le monde y trouve son compte.
2: Et pourquoi en plusieurs langues ?
3: En fait, on voulait montrer que les langues n'étaient pas seulement quelque chose qu'on apprend à l'école ou qu'on se sert dans un milieu professionnel ou en voyage, c'est quelque chose qu'on peut se servir aussi pour créer du lien. Le but du Babel Jam, c'est pas de réviser ses verbes irréguliers ou des choses comme ça, c'est vraiment de tester ou peut-être d'approfondir quelque chose qu'on aime bien, comme le théâtre d'improvisation, avec des langues et tester. Donc, par exemple, il y a plusieurs langues. Il y a le français, l'anglais, l'espagnol, le darija, ou aussi, par exemple, l'occitan, qui sont des langues qu'on n'utilise pas forcément de manière vivante, comme on dit. Et on a trouvé que c'était une bonne occasion de mêler ces deux choses, le théâtre d'impro et les langues. Et aussi inclure peut-être des personnes qui ne sont pas... familières avec le français et qui peuvent du coup pratiquer leur langue potentiellement maternelle ou des langues qui connaissent très bien dans des milieux un peu plus fun et voilà, pour s'amuser avec et pour jouer avec. On invite tout le public à venir, quelle que soit la langue que vous parlez ou que vous ne parlez pas, vous verrez, vous arriverez à tout comprendre et à vivre des émotions, je pense, assez fortes.
2: Le Babel Jam Festival, théâtre d'improvisation multilingue, c'est à Albi du 24 au 27 septembre. Un spectacle par soir et des ateliers. Programmes et réservations sur babeljam.fr.
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Lisso pour la musique, il est 8h27 dans une poignée de secondes. Allez, ce week-end, dimanche, je vous envoie du côté du Lot, une fois n'est pas coutume, entre l'Albinque et Varère, dans la commune de Veilatz, c'est vrai que je ne connais pas et je ne sais même pas comment on le prononce, excusez-moi. Vous entendrez parler là-bas de l'abbé Jean Liozu, qui a fondé en 1820, c'était un prêtre, Jean Liozu qui a fondé la congrégation des filles de Jésus en 1820, parce qu'il a été ému par l'ignorance religieuse du monde rural au sortir de la Révolution, et donc il a décidé de fonder cette congrégation pour l'enseignement, le soin aux malades et l'aide aux paroisses. Il a donc établi son siège à Veilatz, et les bâtiments sont imposants et ils vous seront ouverts ce dimanche toute la journée. Le couvent de Veilatz, bâtiment imposant, une belle architecture en pierre qui occupe donc le centre du bourg, et sachez qu'il est entouré d'un vaste enclos qui était, avant la Révolution, le jardin du château. Voilà, je vous invite à y aller donc ce dimanche, puisque ce sera exceptionnellement ouvert à l'occasion des Journées Européennes du Patrimoine. Les Queens of the Stone Age, les Toulousains de Big Flo et Oli, c'est ce qu'on va écouter dans le prochain quart d'heure. Et là, eh bien, on continue avec Marquette East et In the Delta sur CFM Radio. Un petit peu d'orgamonde, parce qu'on aime bien ça aussi. Bon vendredi.

0: Picasso, Big Flo et Oli sur CFM Radio. On va retrouver Marlise Bouissé de notre antenne de CFM Malaconne dans quelques minutes pour nous rappeler que ce dimanche 20 septembre, c'est la fête de la famille. Ben oui, la famille mise à l'honneur à l'occasion de la fête des familles. Cette année, elle est placée d'ailleurs sous le thème du cirque. Au programme, de nombreuses activités, pas mal d'animations pour les enfants autour de l'univers du cirque, mais aussi des stands dédiés à la parentalité. C'est quand même ça aussi l'objet, on en parle dans quelques minutes. En tout cas, vous avez rendez-vous, notez-le, ce dimanche à la Conne. Pour la musique, les Red Hot Chili Peppers et les Queens of the Stone Age avant 9h.
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1: Et oui, c'est plutôt nuageux ce matin sur le Tarn-et-Garonne, le Lot et l'Aveyron. Et ça va se dégrader, hein, surtout sur le Tarn-et-Garonne et le Tarn. Les nuages seront un petit peu plus gris et un petit peu plus présents encore cet après-midi. Du côté du Lot et de l'Aveyron, c'est plutôt nuageux, mais ça va encore. Vous inquiétez pas, le beau temps reviendra ce week-end. Au thermomètre ce matin, de 10 à 12 degrés cet après-midi, comme hier. De 21 à 24 degrés, c'est agréable. Eh bien, profitez-en parce que ça va changer. Demain, on retrouvera les 27 degrés et dimanche, on retrouvera les 30 degrés et un beau ciel bleu. Et je vous ai pas dit, mais aujourd'hui, on souhaite une bonne fête à toutes les Nadèges. On écoute les Red Hot Chili Peppers sur CFM Radio et juste après, on retrouve Marlise pour nous parler de la fête des familles ce dimanche à la Cône.

0: Chili Peppers, Scar Tissue. Quelle heure est-il? 8h48, on se tourne vers le sud du Tarn, les Monts de Lacône, bien sûr, vous allez profiter là-bas aussi des Journées Européennes du Patrimoine, mais dimanche, vous allez pouvoir profiter de ce bel événement, la fête des familles. Vous êtes attendus toute la journée de dimanche à Lacône.
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2: Ce dimanche 20 septembre à Lacône, dans le Tarn, place à la Journée des Familles. Placée sous le signe du cirque, cette journée met à l'honneur la parentalité, un axe fort de l'espace de vie sociale locale qui rassemble déjà de nombreuses familles sur le territoire. Marjolaine Roussouli, responsable de la structure, nous en dit plus.
3: La fête des familles, étant donné qu'il y a une vraie dynamique de parents à Lacône et que ça a été fait à Nager à la salle Vota, on a choisi la salle Saint-Michel où il va y avoir donc le matin des temps parentalité, un petit café parentalité avec un petit café philo, discussion, etc. Des stands d'information et de prévention. Pour les enfants, il y aura un éveil musical, des jeux avec Milan Badian, il y aura un atelier cuisine. Les enfants vont pouvoir fabriquer leur propre croque-monsieur et ensuite le déguster pour midi. Il y aura plein d'activités sur la matinée. Et donc l'après-midi, ce sera initiation cirque et spectacle de cirque à partir de 16h30 avec un goûter offert. Les intervenants cirque vont initier sur plusieurs ateliers cirque. Et puis ensuite, ils feront une petite démonstration, un petit spectacle d'une demi-heure. C'est ouvert à tous les publics, c'est-à-dire de 0 à 18 ans, quoi, aux parents, aux grands-parents, pourquoi pas aussi, parce que ça fait partie, ils font partie entièrement de la famille. Et des fois, ils sont très actifs, d'ailleurs, pour la famille. Plein d'activités. Il y a l'Office du tourisme qui sera présent pour présenter l'offre Famille Plus. Donc voilà un peu la DA de cette fête des familles. Voilà.
2: Merci à Marjolaine Roussouli, responsable de l'espace de vie sociale du Haut-Languedoc, pour cet éclairage et pour partager un vrai moment de complicité en famille. Vous avez rendez-vous dimanche 20 septembre à Lacône, à la salle Saint-Michel dans le Tarn, pour la grande fête des familles de l'espace de vie sociale du Haut-Languedoc. Je vous rappelle, c'est entièrement gratuit, ouvert à toutes et tous, alors on vous y attend nombreux.
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1: 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Il est 9h sur les routes du Tarn et de l'Aveyron. Belle matinée. Cameron Wiscombe, Isaac Delusion pour la musique après les infos de Clémence.
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3: Bonjour à tous, les chefs de parti à l'Élysée pour parler de la crise du carburant. Ils sont reçus ce matin par Emmanuel Macron. Ils devraient ainsi évoquer la dégradation rapide de la situation internationale et ses conséquences en France sur la sécurité et l'énergie. Le chef de l'État qui poursuit ses efforts diplomatiques pour tenter de rétablir la liberté de navigation dans le détroit d'Ormuz, perturbé par la guerre au Moyen-Orient. Et dans ce contexte, l'aide pour les grands rouleurs ne s'arrêtera pas le 30 septembre. C'est ce qu'assure ce matin sur TF1 le ministre du Commerce Serge Papin. Le dispositif de soutien face à la flambée des prix de l'essence pourra cependant évoluer. Pour le moment, 1,5 million de personnes sur 3 millions éligibles l'ont demandé. Le gouvernement qui cherche à faire des économies, Sébastien Lecornu dévoile dans le journal Le Figaro les grandes lignes du projet de budget pour 2027. Un budget qui prévoit 54 milliards d'euros d'économies. L'objectif, limiter le déficit à 5% du PIB. Et parmi les pistes, désindexer les retraites de l'inflation ou encore geler le point d'indice des fonctionnaires. Le chef du gouvernement s'est aussi engagé à faire passer le budget sans avoir recours à l'article 49.3 ou aux ordonnances, à condition qu'il n'y ait pas d'obstruction parlementaire. Des annonces qui font déjà réagir et notamment le gel du point d'indice des fonctionnaires. La secrétaire de la CGT, Sophie Binet, dénonce un scandale. Le syndicat appelle à nouveau à une journée noire de grève le 29 septembre prochain. Un policier des Yvelines accusé d'avoir préparé des projets d'attentats terroristes. L'homme âgé de 35 ans a été mis en examen et placé en détention provisoire à la fin du mois d'août. L'agent est soupçonné d'avoir voulu s'en prendre à l'État. L'Australie serre la vis sur l'immigration. Le pays va en effet placer en rétention administrative des touristes qui auront dépassé la durée de leur visa. Au total, l'Australie compte quelque 77 000 personnes demeurant dans le pays alors que leurs visas ont expiré selon les autorités. Et puis en football, c'est l'heure du choix pour Zinedine Zidane. Le tout nouveau sélectionneur de l'équipe de France de football dévoile à 18h ce soir sa première liste depuis sa nomination. Une liste de joueurs retenus pour les prochains matchs en Ligue des Nations. Excellente matinée à tous.
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Isaac Delusion, une nouveauté sur CFM Radio. Bon, on va refaire un petit point sur les nuages de ce vendredi, le beau ciel bleu qu'on aura ce week-end et les fortes chaleurs qui vont revenir aussi dimanche. Et puis restez avec nous parce qu'on va retrouver Juliette pour nous parler d'associations culturelles montalbanaises, l'association Lire et Faire Lire, et on vous parlera aussi de la bibliothèque sonore. Restez

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1: Et oui, il y a des nuages ce matin, ils seront même un petit peu plus présents sur le Tarn-et-Garonne et sur le Tarn cet après-midi. Au thermomètre, on aura cet après-midi de 21 à 24 degrés. Profitez-en parce que le thermomètre et les températures vont regrimper ce week-end. Demain, on chasse les nuages, on retrouvera un beau ciel bleu sur le nord de la région Occitanie, demain et après-demain. Demain, on dépassera les 27 degrés. Et dimanche, on devrait dépasser les 30 degrés. Alors profitez de vos 22-24 degrés cet après-midi. Allez, on retrouve Juliette juste après un petit peu de musique. Spider Webs, on écoute Cathy Melua. Et on n'oublie pas d'embrasser et de souhaiter une bonne fête à toutes les Nadèges en ce vendredi 18 septembre. Belle matinée.

0: Ah, que c'est beau, qu'il est beau ce morceau. Cathy Melua sur CFM Radio, il va être 9h20 et c'est l'heure du retour de Juliette pour nous parler des associations culturelles montalbanaises Lire et faire lire et vous parler de la bibliothèque sonore de Montauban.
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2: Le pôle senior de Montauban est un service de proximité qui accompagne les aînés dans leur quotidien. Son équipe offre de l'aide dans les démarches et des services comme le portage de repas, mais aussi de nombreuses activités sportives et conviviales pour favoriser le lien social et lutter contre l'isolement. Pour apporter à ses adhérents l'offre la plus complète possible, la structure est partenaire de près de 80 associations locales, dont la Bibliothèque Sonore, présidée par Janine Moschetto.
3: Nous sommes au service de toute personne empêchée de lire, c'est-à-dire que nous prêtons des audiolivres et des audio-revues à toute personne qui a un handicap visuel, cognitif ou autre. Nous enregistrons des audiolivres et des audio-revues sur CD, clé USB, en respectant une charte de qualité qui est très sévère, et parce que l'association souhaite bien sûr que les enregistrements soient le plus de qualité possible.
2: Certaines associations culturelles, comme Lire et Faire Lire, œuvrent aussi en faveur de la transmission entre aînés et enfants.
4: Le principe de l'association, c'est de, par rapport à l'endroit où nous habitons, de voir si on a une école à côté de chez nous, des places pour une lectrice ou un lecteur, c'est ouvert aussi au monsieur, et en fonction de ça, on demande à la lectrice de prendre un peu de temps dans la semaine pour partager la lecture avec l'accord du directeur de l'école et de la maîtresse. Donc il y a une convention qui se met en place et à partir de là, on a le minimum, c'est consacrer une heure à la lecture pour les enfants, soit de la maternelle, soit au primaire. Et on s'arrange avec la maîtresse pour faire des petits groupes de 4 à 5 enfants, demi-heure, 20 minutes, 20 minutes. Donc ça fait à peu près une heure de lecture dans la semaine.
2: Les campagnes d'adhésion à Lire et Faire Lire et à la Bibliothèque Sonore sont toujours en cours à Montauban. Elles se déroulent en ligne pour Lire et Faire Lire et à la permanence de la Bibliothèque Sonore au 20 avenue Jean Jaurès.
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Jameson Rogers pour la musique sur CFM Radio. 9h29, les journées européennes du patrimoine. Je vous ai dit qu'elle allait faire chaud ce week-end, alors j'ai envie de vous envoyer aller au sud de la Côte. Une heure de route, allez, à une heure de la Côte, vous prenez la voiture, mais vous allez être bien. Vous allez voir, vous allez vous rendre dans le département voisin de l'Hérault, où ça, à Cornioux. Pourquoi Cornioux? Parce qu'il y a la grotte de la fileuse de verre. Et comme il va faire chaud, ben dans la grotte, il va faire bon. La fileuse de verre, fée enchanteresse, pure et majestueuse, sculptée par l'eau et par le temps. Ben oui, on vous entraînera à l'origine des abîmes. Le site classé donc de la fileuse de verre, unique grotte d'ailleurs du parc naturel régional du Haut-Languedoc, un joyau naturel. Et c'est à voir donc ce week-end à l'occasion des journées européennes du patrimoine. Pensez-y. Bon, des grottes, si vous cherchez la fraîcheur, il y en a aussi dans l'Lot, il y en a forcément dans le Tarn-et-Garonne. Et donc il y a celle-là, Cornioux. Voilà, à une heure de route, même pas une heure de route, de la Côte. Angel, dans quelques minutes, ce sera juste après Dominique Fick, Wallflower sur CFM Radio, belle matinée. Merci.

0: Une seule vie, Angel sur CFM Radio. Restez avec nous, on va écouter Flo de la Vega. On va retrouver Amélie de notre antenne de CFM à Villefranche de Rouergue qui nous parlera de cinéma coréen à aller voir au musée Champollion qui lui se trouve à Figeac. Le musée Champollion, le musée des écritures du monde. Donc si on vous propose un film coréen à Figeac, au musée Champollion, il y a une bonne raison. Et c'est Amélie qui va vous la donner, cette raison. Peut-être Laurie Delclos, c'est la chargée de communication du musée Champollion de Figeac. Restez avec nous, on en parle avant 10h.
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0: Des nuages et pas mal de nuages pour ce vendredi, surtout sur le Tarn-et-Garonne et le Tarn. Ça va se dégrader même un petit peu cet après-midi. Mais le ciel bleu sera là ce week-end, samedi et dimanche. Vous pourrez profiter des journées européennes du patrimoine. Et il fera chaud, parce que bon, certes, il va faire encore bon aujourd'hui, hein, de 21 à 24 degrés cet après-midi. Profitez-en. Demain, samedi, le thermomètre regrimpera entre 24 et 27 degrés. Et dimanche, entre 29 et 30 degrés. Allez, on embrasse les Nadèges ce matin, on leur souhaite une bonne fête et on retrouve Amélie pour nous parler de cinéma coréen au musée Champollion de Figeac. Pourquoi ? La réponse dans quelques minutes, juste après Flo de la Vega. On écoute Je veux et vous aurez la réponse à cette question. On retrouve Amélie juste après.

0: 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Bon vendredi tout le monde. Allez, c'est l'heure de lever le voile. Pourquoi du cinéma coréen au musée Champollion ce soir à Figeac? La réponse grâce à Amélie.
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2: Soirée cinéma coréen ce soir dans le cadre de l'exposition Angle, la volonté d'un roi, à voir jusqu'au 11 octobre au musée Champollion les écritures du monde de Figeac en association avec le musée national des systèmes d'écriture mondiaux d'Incheon en Corée. Laurie Delclos, chargée de communication du musée Champollion.
3: Depuis 2023, la ville de Figeac a signé un protocole d'accord avec le National Museum of World Writing System, qu'on appelle plus communément le MOU, qui est situé à Incheon en Corée du Sud. Pourquoi ce partenariat? Parce qu'en fait, ce nouveau musée, il traite comme nous des écritures du monde. Et on a souhaité collaborer autour de cette thématique commune des écritures. Et c'est cette année qu'on présente cette exposition, parce que cette année, c'est le 140e anniversaire des relations diplomatiques entre la France et la Corée. Donc cette exposition, en fait, elle présente le Hangul, c'est l'écriture, l'alphabet coréen, qui a été créé en 1443 par le roi Sejong. Voilà pourquoi on parle de la volonté d'un roi dans le titre. Ce roi, il a voulu faciliter l'alphabétisation de son peuple. Et le Hangul, en fait, c'est une des rares écritures dont la genèse et la mise en place ont été parfaitement documentées. Ce qui nous a permis, du coup, de vraiment parler de cette belle aventure qu'a été la création, l'invention du Hangul. On peut trouver du coup des ouvrages anciens dans l'exposition, des objets comme des porcelaines inscrites, des vases, etc. Mais aussi l'art contemporain, le design et des vêtements d'aujourd'hui. Donc c'est assez varié et c'est vraiment une immersion en Corée du Sud.
2: Pour s'immerger un peu plus, la projection du film The Ugly de Yeon Sang-ho ce soir à 18h dans le cadre de l'exposition Angle, la volonté d'un roi, à voir jusqu'au 11 octobre au musée Champollion, les écritures du monde de Figeac.
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1: 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La matinée se poursuit en musique, il est 10h, soyez les bienvenus. Manon Lisa, Marie Froès, juste après Kid Francescoli, City of Gold, et bien sûr, jusqu'à midi, on retrouvera les différentes rédactions de CFM Radio. Bon vendredi.

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0: Rio Lois, Marie Froès sur CFM Radio. On va retrouver Annabelle Couty au micro de Lisa Echen dans quelques minutes. Annabelle Couty, c'est la directrice de l'association Tarn-et-Garonne Art et Culture. Dans quelques minutes, elle vous propose 9 spectacles à voir ce week-end sur le Tarn-et-Garonne.
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0: Kingfisher pour la musique sur CFM Radio. J'espère que ça va toujours. C'est l'heure de retrouver Annabelle Couty, maintenant la directrice de l'association Tarn-et-Garonne Art et Culture, qui va vous proposer plein de spectacles en cette fin de mois de septembre en Tarn-et-Garonne.
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2: Concerts, spectacles, visites guidées et animations gratuites pour toute la famille, TGAC propose 9 raisons de se déplacer en Tarn-et-Garonne dès ce soir et jusqu'au 27 septembre avec une nouvelle édition des Résonances. Ça commence ce soir à Nègrepelisse avec le concert des Old School Funky Family que nous présente la directrice de TGAC, Annabelle Couty.
3: Il y a 8 musiciens sur scène. C'est des copains qui se sont rencontrés sur les bancs du lycée. Et on sent qu'il y a une vraie complicité sur scène. Et ils proposent donc 4 saxophones, une rythmique très très dynamique. Et ils proposent des morceaux assez irrésistibles entre le funk, le jazz et l'afrobeat.
2: Dans la cour du château, ça a son importance puisque le principe des résonances, c'est de nous emmener à travers les concerts et animations gratuites à la découverte des lieux remarquables du Tarn-et-Garonne.
3: Voilà, donc c'est vrai que on a intitulé cette édition « Fendre l'armure » parce qu'il se trouve que cette année, on a investi plusieurs lieux liés à l'architecture défensive. On a des châteaux à Bioule ou à Nègrepelisse, des bastides comme Lozerte, Montpezat, des villages médiévaux fortifiés. Et voilà, j'aimais bien l'idée que dans des lieux qui avaient une fonction militaire à l'origine, on en fasse un décor pour que ça soit plutôt la sensibilité, l'art et la culture qui se déploient. Donc le château Nègrepelisse, à la fois avec des fondations anciennes et puis un geste architectural moderne. Et c'est vraiment un lieu que j'invite à découvrir si vous ne le connaissez pas encore. Et rien de mieux qu'un concert pour découvrir ce beau lieu.
2: Les Old School Funky Family, c'est ce soir à Nègrepelisse. Et ce week-end, vous aurez aussi demain du jazz avec Étienne Manchon, piano solo à Montauban, de la chanson swing cumbia avec Ethel Café à Montricou, et dimanche, des chants traditionnels à 3 voix à Bioule avec Anouk. Plus d'infos sur latalveret.fr, le site de TGAC.
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0: The Blinding, le rock des Baby Chambles, amené par Pete Doherty, qui continue de faire des concerts en France, puisqu'il sera plutôt dans le nord de la France, début octobre. Restez avec nous, on va écouter Katy Perry. Watch It Burn avant 11h, et puis Lou Malville et Liane Lahavas.
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0: 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Lou Malville, What Kind of Justice sur CFM Radio. Je vous rappelle, quand une chanson vous plaît et on ne vous a pas bien dit qui c'était, n'hésitez pas à nous faire un petit mail à la rédaction. On tâchera de vous répondre. On ne peut pas toujours chasamer. Marjolaine Roussouli, elle est responsable de l'espace de vie sociale du Haut-Languedoc. Elle vous donne rendez-vous après-demain, dimanche, à la Conne, pour la fête des familles.
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2: Ce dimanche 20 septembre à La Conne dans le Tarn, place à la journée des familles, placée sous le signe du cirque. Cette journée met à l'honneur la parentalité, un axe fort de l'espace de vie sociale locale qui rassemble déjà de nombreuses familles sur le territoire. Marjolaine Roussouli, responsable de la structure, nous en dit plus.
3: La fête des familles, étant donné qu'il y a une vraie dynamique de parents à La Conne et que ça a été fait à Nagé à la salle Vota, on a choisi la salle Saint-Michel où il va y avoir donc le matin des temps parentalité, un petit café parentalité avec petit café philo, discussion, etc. Des stands d'information et de prévention. Pour les enfants, il y aura un éveil musical, des jeux avec Milan Badian. Il y aura un atelier cuisine. Les enfants vont pouvoir fabriquer leur propre croque-monsieur et ensuite le déguster pour midi. Il y aura plein d'activités sur la matinée. Et donc l'après-midi, ce sera initiation cirque et spectacle de cirque à partir de 16h30 avec un goûter offert. Les intervenants cirque vont initier sur plusieurs ateliers cirque. Et puis ensuite, ils feront une petite démonstration, un petit spectacle d'une demi-heure. C'est ouvert à tous les publics, c'est-à-dire de 0 à 18 ans, quoi, aux parents, aux grands-parents, pourquoi pas aussi, parce que ça fait partie, ils font partie entièrement de la famille. Et des fois, ils sont très actifs, d'ailleurs, pour la famille. Plein d'activités. Il y a l'Office du tourisme qui sera présent pour présenter l'offre Famille Plus. Donc voilà, un peu la DA de cette fête des familles. Voilà.
2: Merci à Marjolaine Roussouli, responsable de l'espace de vie sociale du Haut-Languedoc, pour cet éclairage et pour partager un vrai moment de complicité en famille. Vous avez rendez-vous dimanche 20 septembre à La Conne, à la salle Saint-Michel dans le Tarn, pour la grande fête des familles de l'espace de vie sociale du Haut-Languedoc. Je vous rappelle, c'est entièrement gratuit, ouvert à toutes et tous, alors on vous y attend nombreux.
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1: 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Et oui, déjà 11h en ce vendredi matin. Leon Bridges, Somber Alex Warren, après les Red Hot Chili Peppers, on écoute Aeroplane. Belle matinée.

0: Le Texan Leon Bridges sur CFM Radio. Restez avec nous. Tovlo, Santa, Somber, c'est ce qu'on va écouter dans le prochain quart d'heure. On va aussi retrouver Juliette pour nous parler de deux associations montalbanaises, l'association Lire et Faire Lire et la bibliothèque sonore de Montauban. Peut-être même que vous ne saviez même pas qu'il y avait une bibliothèque sonore à Montauban. Eh bien si. On en apprendra plus sur ces deux associations dans quelques minutes grâce à Juliette. Alors, restez avec nous.
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0: La différence, c'était Santa, 11h21, l'heure de retrouver Juliette. On vous parle ce matin de la Bibliothèque Sonore Montalbanaise et de l'association Lire et Faire Relire.
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2: Le pôle senior de Montauban est un service de proximité qui accompagne les aînés dans leur quotidien. Son équipe offre de l'aide dans les démarches et des services comme le portage de repas, mais aussi de nombreuses activités sportives et conviviales pour favoriser le lien social et lutter contre l'isolement. Pour apporter à ses adhérents l'offre la plus complète possible, la structure est partenaire de près de 80 associations locales, dont la Bibliothèque Sonore, présidée par Janine Moschetto.
3: Nous sommes au service de toute personne empêchée de lire, c'est-à-dire que nous prêtons des audiolivres et des audio-revues à toute personne qui a un handicap visuel, cognitif ou autre. Nous enregistrons des audiolivres et des audio-revues sur CD, clé USB, en respectant une charte de qualité qui est très sévère, et parce que l'association souhaite bien sûr que les enregistrements soient le plus de qualité possible.
2: Certaines associations culturelles comme Lire et Faire Lire œuvrent aussi en faveur de la transmission entre aînés et enfants.
4: Le principe de l'association, c'est de, par rapport à l'endroit où nous habitons, de voir si on a une école à côté de chez nous, des places pour une lectrice ou un lecteur, c'est ouvert aussi au monsieur, et en fonction de ça, on demande à la lectrice de prendre un peu de temps dans la semaine pour partager la lecture avec l'accord du directeur de l'école et de la maîtresse. Donc il y a une convention qui se met en place et à partir de là, on a le minimum, c'est consacrer une heure à la lecture pour les enfants, soit de la maternelle, soit au primaire. Et on s'arrange avec la maîtresse pour faire des petits groupes de 4 à 5 enfants, demi-heure, 20 minutes, 20 minutes, donc ça fait à peu près une heure de lecture dans la semaine.
2: Les campagnes d'adhésion à Lire et Faire Lire et à la Bibliothèque Sonore sont toujours en cours à Montauban. Elles se déroulent en ligne pour Lire et Faire Lire et à la permanence de la Bibliothèque Sonore au 20 avenue Jean Jaurès.
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0: Je ne t'aime plus, c'était Sam Sauvage à 11h29. C'est l'heure de notre coup de fil en PCV, l'heure de retrouver Rémi avec Erwan pour découvrir son nouvel album.
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0: Allô, Erwan, bonjour.
3: Bonjour.
0: Merci d'être là dans PCV cette semaine. L'album, donc, c'est Épure, avec Eric Alarjaquin. Et le morceau qu'on va écouter aujourd'hui, c'est Délicat. Moi, quand j'ai écouté l'album d'une traite, comme ça, je me suis dit, c'est encore un terrain d'expérimentation pour Erwan. C'est presque jamais pareil, j'ai l'impression. Ça part vraiment dans tous les sens. Tu le disais un petit peu plus tôt dans la semaine, dans nos conversations. Il est comme un écho à ton précédent album, qui était beaucoup plus avec des machines, beaucoup plus avec des sons synthétiques. Là, il est beaucoup plus organique. T'arrêtes jamais cette idée de recherche? C'est pour pas s'ennuyer? C'est pourquoi?
3: Il y a deux sortes, je pense, de gens qui composent ou qui créent. Il y a des gens qui font toujours la même chose et qui l'améliorent petit à petit. Et puis, il y a des gens comme moi qui s'ennuient vite et qui ont besoin de tester plein de choses différentes. Alors, ça n'a pas de valeur, ça veut pas dire que ce soit mieux ou moins bien. Mais moi, c'est vrai que je m'ennuie assez vite quand je fais toujours la même chose. Et j'aime bien essayer des nouveaux trucs pour me surprendre et puis pour essayer de m'améliorer. Et je trouve qu'avec ce côté accordéon intime, c'était un endroit où j'étais pas encore allé, qui permet vraiment de rentrer dans l'intime, dans la délicatesse, justement, avec ce morceau délicat, et puis de jouer aussi avec toutes les nuances que peuvent donner l'accordéon et les nuances du verbe, et construire ça un petit peu comme quelque chose de léger. L'accordéon, ça peut être quelque chose de, on dit la boîte à frissons, mais ça peut être quelque chose de très très léger, très sensuel, et j'ai essayé de jouer avec ça.
0: Est-ce que tu peux me parler justement de la création du morceau Délicat, comment celui-ci s'est construit?
3: Ben, ce morceau-là, ce titre-là, il est parti de la musique. C'est Eric qui m'a proposé une musique et j'ai commencé à m'amuser sur le refrain. J'ai trouvé ça, j'ai tout de suite pensé, ça m'a fait penser à, même dans sa façon dont on touche les boutons, c'est comme les gens qui jouent du violoncelle ou de l'accordéon. Il y a quelque chose de très, corporel, de très sensuel et c'est en même temps un instrument qui est très lourd à manœuvrer, etc., et en même temps qui demande énormément de finesse et de nuance. Donc c'était l'idée aussi de parler de ça et de parler du muse, donc d'une femme avec qui on essaie de séduire et avec qui avec tous les termes aussi. Je parle des coussins, avec toute cette imagerie en fait de la délicatesse des boutons de l'accordéon qui peuvent correspondre à des fleurs, comme une espèce de d'abeille qui butine autour d'une fleur, où il y a quelque chose de tissage où on construit, comme elle construit, l'abeille construit le nid, comme on tisse un coup quelque chose, comme on enroule dans une sorte de transe. Je sais pas si je suis clair.
0: Ah ben, en écoutant le morceau, tout va le devenir. Ça va s'éclaircir en écoutant Délicat, le titre 6 de l'album Épure d'Erwan et Eric Alarjaquin. On l'écoute et puis on se dit à demain. Salut Erwan.
3: Salut.

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1: Et voilà pour Délicat, encore un titre extrait de l'album Épure d'Erwan et Éric Alarjaquin. On retrouve Erwan demain dans PCV.
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0: voilà pour Flo de la Vega ce matin sur CFM Radio. Enfin, ce matin, elle commence à arriver au bout la matinée, là, bientôt midi, dites donc. On va vous parler du Babel Jam Festival, une première édition. Ça va se dérouler la semaine prochaine à Albi. C'est Nina qui va nous donner toutes les bonnes infos dans quelques minutes après Arlo Parks.
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0: Parks pour la musique sur CFM Radio. Je vous le disais, le Babel Jam Festival, ben vous allez le découvrir la semaine prochaine à Albi. Vous allez le découvrir et tout le monde va le découvrir parce que c'est une première édition. Alors écoutez bien Nina qui va nous présenter ce festival parce que si ça vous plaît, eh bien sachez que mardi, il y aura des invitations à gagner pour le spectacle du samedi soir. C'est le coup de projecteur de Nina de notre antenne de CFM à Cordes sur Ciel.
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2: Du 24 au 27 septembre, un nouveau festival va voir le jour à Albi dans le Tarn. C'est le Babel Jam Festival, tourné autour du théâtre d'improvisation, mais en multilingue. Avec des spectacles, mais aussi des ateliers, tout ça en plusieurs langues. Audrey Picaudou est l'une des organisatrices du festival.
3: L'improvisation, c'est un art qui est assez méconnu, mais qui... j'ai jamais vu des personnes déçues par cet art-là. Parce qu'en fait, on peut tous le faire. Et c'est assez rassembleur parce qu'il ne demande pas de compétences particulières, que ce soit mentale ou physique. Tout le monde peut le faire et tout le monde y trouve son compte.
2: Et pourquoi en plusieurs langues ?
3: En fait, on voulait montrer que les langues n'étaient pas seulement quelque chose qu'on apprend à l'école ou qu'on se sert dans un milieu professionnel ou en voyage. C'est quelque chose qu'on peut se servir aussi pour créer du lien. Le but du Babel Jam, c'est pas de réviser ses verbes irréguliers ou des choses comme ça. C'est vraiment de tester ou peut-être d'approfondir quelque chose qu'on aime bien, comme le théâtre d'improvisation, avec des langues et tester. Donc, par exemple, il y a plusieurs langues. Il y a le français, l'anglais, l'espagnol, le darija, ou aussi, par exemple, l'occitan, qui sont des langues qu'on n'utilise pas forcément de manière vivante, comme on dit. Et on a trouvé que c'était une bonne occasion de mêler ces deux choses, le théâtre d'impro et les langues. Et aussi inclure peut-être des personnes qui ne sont pas familières avec le français et qui peuvent du coup pratiquer leur langue potentiellement maternelle ou des langues qui connaissent très bien dans des milieux un peu plus fun et voilà, pour s'amuser avec et pour jouer avec. On invite tout le public à venir, quelle que soit la langue que vous parlez ou que vous ne parlez pas, vous verrez, vous arriverez à tout comprendre et à vivre des émotions, je pense, assez fortes.
2: Le Babel Jam Festival, théâtre d'improvisation multilingue, c'est à Albi du 24 au 27 septembre. Un spectacle par soir et des ateliers. Programmes et réservations sur babeljam.fr.
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Au midi, passez une belle journée, un très bon week-end branché sur CFM Radio. Bien évidemment, Jérôme, vous le retrouverez normalement mardi. Donc lundi, ce sera encore moi. Après le week-end, Linkin Park et les Queens of the Stone Age pour regarder l'esprit rock. Bon week-end.

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1: Bonjour à tous. Les chefs de parti reçus à l'Élysée. Au menu des discussions, la situation internationale et ses conséquences sur la France, en particulier la hausse des prix des carburants liés au conflit au Moyen-Orient. Dans la cour de l'Élysée, le président du Rassemblement national, Jordan Bardella, indiquait qu'il allait demander au gouvernement une baisse des taxes sur le carburant. Le secrétaire national du Parti communiste français, Fabien Roussel, lui, appelle à des mesures fortes et rapides face à la crise énergétique. Cédric Jubilard, entendu par une juge aujourd'hui pour tenter d'obtenir de nouvelles informations. 2 mois après avoir avoué le meurtre de sa femme Delphine il y a près de 6 ans à Cagnac-les-Mines, après une dispute, des ossements de l'infirmière ont été retrouvés cet été par les enquêteurs. Une reconstitution des faits est prévue début octobre et le procès en appel de Cédric Jubilard est prévu à partir de fin avril 2027. En première instance, il avait été condamné à 30 ans de réclusion criminelle. Ce drame dans le Val-de-Marne, la nuit dernière, un enfant de 7 ans a poignardé sa tante pour défendre sa mère lors d'une dispute familiale. La victime a succombé à ses blessures. L'enfant a été conduit avec sa mère à l'hôpital. Les Russes appelés aux urnes à partir d'aujourd'hui pour les élections législatives, les premières depuis le début de la guerre en Ukraine. Ce vote pour renouveler les 450 sièges de la Douma, la chambre basse du Parlement russe, est prévu pour durer jusqu'à dimanche. Le parti de Vladimir Poutine devrait l'emporter. Le seul parti frontalement opposé à la guerre en Ukraine n'a pas été autorisé à participer au scrutin. Et puis, il va se prêter à l'exercice pour la première fois. Le nouveau sélectionneur des Bleus, Zinedine Zidane, dévoilera en fin d'après-midi sa première liste de joueurs, avec peut-être quelques surprises par rapport à son prédécesseur Didier Deschamps. L'équipe de France débutera la Ligue des Nations dans une semaine avec un déplacement en Turquie. Quelques jours plus tard, les Bleus affronteront l'Italie ainsi que la Belgique à 2 reprises. Voilà pour l'essentiel de l'actualité. Excellent après-midi.
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3: Bonjour tout le monde, merci d'être avec nous dans ce MAG. Le MAG du vendredi, vous le savez, c'est récap de la semaine et sortie pour ce week-end. Alors déjà, venez cet après-midi à 17h30 jusqu'à 19h à Caussade nous rencontrer, puisqu'on installe nos studios à la Brasserie des Arcades pour un café archéo avec Léa Gérardin-Macario, le service inventaire du patrimoine du Pays Midi-Quercy et l'Office de tourisme du Quercy Caussadais, qui nous a préparé

17h30 au Café des Arcades de Caussade. Concert, alors, Last Bandit, ce soir, à la Brasserie Bélier, à partir de 19h30, avec restauration sur place. C'est du rock français, mêlant influence folk, blues, punk et hard rock, oui, à Saint-Antonin, ce soir. Du côté de Caylus, à la Guinguette, c'est folk et gospel, avec le concert des Chromatisés, à 18h30. Au Boui-Boui du Pays, concert de musique berbère algérienne, à 19h30, toujours ce soir et demain. C'est brunch avec Stacy et Sarah, c'est la chanson mignonne, au menu. Et tout ce week-end, samedi et dimanche, toujours au Boui-Boui du Pays, un vide-grenier y est organisé avec la récupérie de Lexos. Demain, à la brasserie Oros de Cordes, encore un concert, celui de La Marmaille. C'est la post-fanfare électrique. Et au Colombier, juste à côté, c'est l'ouverture de saison du théâtre avec de la musique brésilienne et du petit bal d'amour. Et on aura aussi une visite poétique et décalée du théâtre du Colombier à 18h. Sinon, à Verfeil, au lieu dit Camboula, c'est Cambou Circus avec une journée de conte dès 11h samedi. Du clown, tout public, du cirque, des projections toute la journée avec un espace enfant, des jeux forains, des flash tattoos. On aura bien sûr bar et restauration sur place à Verfeil-sur-Seille ce samedi pour le Cambou Circus. Dimanche à la Guépie, fête du sport et des associations guépiennes avec plein d'animations de 9h à 16h. Et le gros gala débridé, c'est une sorte de résidence internationale des jeunes de Citrus qui est à voir demain à 19h à Bazart à Saint-Antonin. Et le lendemain, dimanche, au bar du Vieux de la Guépie à 19h encore. C'est du théâtre et un grand gala débridé au programme. Dans ce mag, on vous parlera d'une expo et d'une séance d'écoute de documentaires sonores ce soir à Bazart à Saint-Antonin. On vous parlera du programme des Journées européennes du patrimoine avec au camp militaire de Caylus l'ouverture des 6500 hectares à la visite demain et dimanche. En partenariat, bien sûr, avec plein d'associations qui nous parleront du patrimoine qui est à voir. Et juste après la musique, dans ce mag, on vous donne le programme des résonances de TGAC. Ça commence ce soir à l'Agropolis par un concert. Et on aura 9 rendez-vous culturels sur le département, tous gratuits, entre ce week-end et le prochain.

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1: Concerts, spectacles, visites guidées et animations gratuites pour toute la famille, TGAC propose 9 raisons de se déplacer en Tarn-et-Garonne dès ce soir et jusqu'au 27 septembre avec une nouvelle édition des Résonances. Ça commence ce soir à Nègrepelisse avec le concert des Old School Funky Family que nous présente la directrice de TGAC, Annabelle Couty.
2: Il y a 8 musiciens sur scène, c'est des copains qui se sont rencontrés sur les bancs du lycée et on sent qu'il y a une vraie complicité sur scène et ils proposent donc 4 saxophones, une rythmique très très dynamique et ils proposent des morceaux assez irrésistibles entre le funk, le jazz et l'afrobeat.
1: Dans la cour du château, ça a son importance puisque le principe des résonances, c'est de nous emmener à travers les concerts et animations gratuites à la découverte des lieux remarquables du Tarn-et-Garonne.
2: Voilà, donc c'est vrai qu'on a intitulé cette édition « Fendre l'armure » parce qu'il se trouve que cette année, on a investi plusieurs lieux liés à l'architecture défensive. On a des châteaux à Bioul ou à Nègrepelisse, des bastides comme Lozerte, Montpezat, des villages médiévaux fortifiés. Et voilà, j'aimais bien l'idée que dans des lieux qui avaient une fonction militaire à l'origine, on en fasse un décor pour que ça soit plutôt la sensibilité, l'art et la culture qui se déploient. Donc le château Nègrepelisse, à la fois avec des fondations anciennes et puis un geste architectural moderne. Et c'est vraiment un lieu que j'invite à découvrir si vous ne le connaissez pas encore. Et rien de mieux qu'un concert pour découvrir ce beau lieu.
1: Les Old School Funky Family, c'est ce soir à Nègrepelisse. Et ce week-end, vous aurez aussi demain du jazz avec Étienne Manchon, piano solo à Montauban, de la chanson swing cumbia avec Gazelle Café à Montricou, et dimanche, des chants traditionnels à 3 voix à Bioul avec Anouk. Plus d'infos sur latalveret.fr, le site de TGAC.

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1: Paillettes, douceur et couleurs à Bazart, espace de vie sociale de Saint-Antonin-Nobleval qui propose des ateliers, des expositions toute l'année à découvrir autour du café associatif. Et en ce moment, c'est de fil en bazar, l'exposition de crochets réalisée lors d'ateliers menés par Vanessa.
2: Alors là, c'est les réalisations des élèves que j'ai, des grandes élèves que j'ai le mercredi. Et je les ai mis en cadre comme ça pour montrer ce qu'elles font. Donc pour vraiment, il y a des granits, il y a des fraises, il y a des poissons, il y a des commencements de châle, il y a les pelotes qui sont accrochées parce que c'est pas terminé. Et que du coup, ben, quand elles viennent le mercredi, on défait tout du cadre pour celles qui ont commencé, puis elles continuent. Voilà, donc, et c'est pour montrer ce qu'on fait, pour montrer que le crochet, c'est pas qu'un truc de mamie, qu'on peut faire plein de choses super rigolotes et que juste une mise en scène différente permet d'obtenir un résultat funky. Et encore des œuvres de mes élèves, notamment le fameux poisson d'Evelyne dévoré par son chien, qui a dû le refaire en urgence dans le train parce qu'elle voulait l'offrir à sa petite fille, c'était son cadeau. Et du coup, le chien l'ayant mangé, éventré, donc on l'a affiché parce qu'il est sublime, ce poisson éventré.
3: Alors on a des sirènes et d'autres poissons pas éventrés. On a une petite chenille, non, c'est des petits pois.
2: Une mouche bleue, un escargot, un scarabée, il y a une poupée Frida, il y a des petits pois, il y a des sirènes, il y a des cailloux qui ont eu froid, qui ont été recouverts, il y a des plantes et des cadres, plein de petits cadres ronds.
3: De toutes les couleurs?
2: Oui, de toutes les couleurs.
3: Oh, des paillettes?
2: Très peu, très peu. La vie est une fête, mettons des paillettes. Moins de stress, plus de strass dans la vie, il faut.
1: Les ateliers crochets, c'est un mercredi sur deux, mais faites donc le détour par le site lebazar.fr pour découvrir l'ensemble de la programmation du bazar de Saint-Antonin. Et venez par exemple vendredi soir pour le rendez-vous mensuel d'écoute de création radiophonique, suivi de spectacles de sortie de résidence des rêveurs sonores.

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1: Des rendez-vous inédits, visites insolites et ouvertures exceptionnelles. Découvrez les journées européennes du patrimoine ce week-end sur les thèmes patrimoine de la photographie et patrimoine en péril, raviver, résister et réimaginer. À Caylus, c'est une occasion unique de pouvoir rentrer dans le camp militaire et parcourir ses 6500 hectares. Le lieutenant colonel Olivier est en charge de l'organisation des JEP.
2: Les journées européennes du patrimoine sont un événement qui est attendu par les populations des communes limitrophes du camp. Et c'est un événement qui est organisé tous les deux ans et qui a pour vocation de montrer toutes les richesses que recèle le camp militaire de Caylus en termes de géologie, en termes d'archéologie, en termes d'histoire, en termes biologiques, biodiversité. Cette année, nous allons organiser sous forme d'un circuit en véhicule, un circuit à peu près de 30 km en autonomie, c'est-à-dire que les visiteurs, après avoir été accueillis sur notre camp, seront dirigés à l'aide de panneaux et d'informations et surtout d'un guide d'accueil qui leur sera remis à l'arrivée sur ce circuit qui comportera une dizaine, 10 points exactement remarquables de sites à visiter. De différents intérêts, que ce soit archéologique, biologique, historique, et arrivés à ces points, ils seront accueillis par des associations qui sont des partenaires avec qui nous travaillons depuis de nombreuses années à la restauration, à la préservation de ce patrimoine précieux. Et ils auront des explications détaillées par des spécialistes et des passionnés sur chacun de ces 10 sites.
1: Sur la carte interactive du site journeedupatrimoine.culture.gouv.fr, vous retrouverez tout ce qui est proposé juste à côté de chez vous. Tchao.

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1: Bonjour à tous. Les chefs de parti reçus à l'Élysée. Au menu des discussions, la situation internationale et ses conséquences sur la France, en particulier la hausse des prix des carburants liés au conflit au Moyen-Orient. Dans la cour de l'Élysée, le président du Rassemblement national, Jordan Bardella, indiquait qu'il allait demander au gouvernement une baisse des taxes sur le carburant. Le secrétaire national du Parti communiste français, Fabien Roussel, lui, appelle à des mesures fortes et rapides face à la crise énergétique. Cédric Jubilard, entendu par une juge aujourd'hui pour tenter d'obtenir de nouvelles informations. 2 mois après avoir avoué le meurtre de sa femme Delphine il y a près de 6 ans à Cagnac-les-Mines, après une dispute, des ossements de l'infirmière ont été retrouvés cet été par les enquêteurs. Une reconstitution des faits est prévue début octobre et le procès en appel de Cédric Jubilard est prévu à partir de fin avril 2027. En première instance, il avait été condamné à 30 ans de réclusion criminelle. Ce drame dans le Val-de-Marne, la nuit dernière, un enfant de 7 ans a poignardé sa tante pour défendre sa mère lors d'une dispute familiale. La victime a succombé à ses blessures. L'enfant a été conduit avec sa mère à l'hôpital. Les Russes appelés aux urnes à partir d'aujourd'hui pour les élections législatives, les premières depuis le début de la guerre en Ukraine. Ce vote pour renouveler les 450 sièges de la Douma, la chambre basse du Parlement russe, est prévu pour durer jusqu'à dimanche. Le parti de Vladimir Poutine devrait l'emporter. Le seul parti frontalement opposé à la guerre en Ukraine n'a pas été autorisé à participer au scrutin. Et puis, il va se prêter à l'exercice pour la première fois. Le nouveau sélectionneur des Bleus, Zinedine Zidane, dévoilera en fin d'après-midi sa première liste de joueurs, avec peut-être quelques surprises par rapport à son prédécesseur Didier Deschamps. L'équipe de France débutera la Ligue des Nations dans une semaine avec un déplacement en Turquie. Et quelques jours plus tard, les Bleus affronteront l'Italie ainsi que la Belgique à 2 reprises. Voilà pour l'essentiel de l'actualité. Excellent après-midi.
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5: Bonjour à toutes et à tous. Très heureux de vous retrouver dans Politiquement Vote, le rendez-vous politique de CFM Radio. Et à moins de 2 semaines, un peu moins d'une semaine, même un peu plus d'une semaine des élections sénatoriales, nous poursuivons notre série d'entretiens avec les candidats du Tarn-et-Garonne. Et nous allons aussi regarder au-delà des frontières du département, car ce scrutin intervient dans un paysage politique particulièrement tendu, une gauche toujours divisée, la France insoumise, qui revendique une stratégie de rupture des débats particulièrement vifs à venir sur le budget et la dette publique est déjà en arrière-plan, la présidentielle de 2027. Pour en parler, notre invité, c'est David Pélissère, professeur de lycée à Montauban, ancien responsable communiste, engagé désormais au sein de la France Insoumise. Il est aujourd'hui candidat aux élections sénatoriales du 27 septembre prochain avec Véronique Tolgachev, sa suppléante. À Ville, nous parlerons du Sénat et du Tarn-et-Garonne, bien sûr, mais aussi de ce que veut aujourd'hui la France Insoumise pour le pays, sur l'économie, sur les institutions, sur la stratégie de la gauche et sur la bataille présidentielle qui se profile à l'horizon, et avec une question en filigrane. LFI, la France Insoumise peut-elle transformer sa force de contestation en capacité à rassembler et à gouverner? David Pélissère, bonjour.
6: Oui, bonjour Monsieur Youb. Je ne sais pas si...
5: Et bienvenue à vous sur cette
6: émission. Oui, merci. Je ne sais pas si vous avez des accointances avec Monsieur Lecornu, mais c'est le moment que la France Insoumise a choisi pour intervenir suite aux annonces du budget, 54 milliards d'euros.
5: On a pris.
6: Merci, vous avez un timing fantastique.
5: Parfait. Mais on va parler du Sénat et de votre candidature en premier. Pourquoi est-ce devenu important pour votre mouvement, la France Insoumise, d'être présent, représenté dans une institution telle que le Sénat?
6: Déjà, la bataille du Sénat, elle est importante parce que c'est une bataille nationale. Hein, les élus du Tarn-et-Garonne sont les élus de la nation. Ils n'ont pas de marge de manœuvre sur le département comme un conseiller départemental ou un conseiller régional. Donc c'est vraiment une bataille nationale qui est dans le bon tempo, enfin le bon tempo ou le mauvais tempo, je ne sais pas ce qu'il faut dire, parce que nos sénateurs ont aussi des réponses locales à donner. Certains le font très bien, mais souvent avec une petite schizophrénie avec le national. Voilà. Donc les sénatoriales, les sénateurs qui vont être élus, par exemple, avec ce budget-là, je ne sais pas comment ils vont faire.
5: Mais on va en parler du budget.
6: Donc on n'est pas hors sujet, c'est une bataille locale et nationale, avec une contingence qui fait qu'effectivement, on a affaire à un budget qui est encore une saignée. Je ne sais pas si vous connaissez les médecins du malade imaginaire qui proposaient des saignées. Ces gens-là ne savent que faire des saignées. On est un petit peu malade, on fait une saignée. On est très malade, on fait une saignée. Et quand on est mourant, comme on est actuellement, on va tenter de faire une dernière saignée. Donc voilà, là il y a une bataille idéologique, économique et sociale extrêmement importante. C'est pour ça qu'on se lance dans cette campagne qui est difficile pour nous, bien sûr.
5: Alors, depuis quelques années, c'est la marque de fabrique de la France Insoumise. En tout cas, c'est le credo, c'est vouloir passer à une 6e République, convoquer une assemblée constituante pour transformer profondément les institutions françaises. N'est-ce pas contradictoire, finalement, de vouloir entrer au Sénat, au Palais du Luxembourg, lorsqu'on veut, renverser la table?
6: Oui, ça peut être un paradoxe, mais dans notre programme de la 6e République, il y a une remise à plat du Sénat. Je pense que le Sénat, par exemple, le mode électoral du Sénat, avec des élus censitaires, on en discutait tout à l'heure, de l'époque de Napoléon III, ça doit être des élus nationaux et du territoire. Mais peut-on pas l'élargir, par exemple, à des syndicalistes, à des militants, à des associations, mais aussi des élus, il n'y a pas de souci. Oui. Mais on doit revoir le mode électoral, on ne peut plus travailler comme ça. D'ailleurs, le Sénat, c'est le conservatisme à l'état pur, quoi. Ils sont même plus à droite, plus dans le conservatisme que la Macronie. Donc voilà, c'est une question qui est posée sur nos territoires, parce que notre territoire, c'est aussi le Tarn-et-Garonne. La situation nationale n'est pas bonne, vous le savez, on en reparlera, mais la situation sur le département n'est pas bonne non plus, sur la question agricole, la question de l'enseignement supérieur, sur les fermetures d'écoles, sur la question de l'eau. Toutes ces questions-là, on est en deçà de tout, alors qu'on a un territoire prometteur. On a beaucoup de jeunes, on n'est pas loin de Toulouse, on pourrait créer de l'emploi avec une dynamique avec l'aérospatiale. Non, on préfère faire de la zone logistique tout camion. Donc on a pratiquement tout faux sur la politique. Je ne dis pas que c'est la faute des sénateurs, mais la responsabilité globale des élus qui ont mené ces politiques nous mène dans un territoire qui est difficile, sans perspective. Il n'y a pas de débat sur nous, il n'y a pas de débat sur les personnes anciennes dans les EHPAD, parce que notre territoire est un territoire jeune, mais en même temps très vieillissant.
5: On va en parler de l'eau, Monsieur Pélissère. L'eau, c'est une problématique, notamment pour le Tarn-et-Garonne. Mais on reste sur cette élection. La difficulté pour la France Insoumise dans une élection sénatoriale, c'est aussi son implantation territoriale. Vous le savez, votre mouvement réalise des scores importants dans certaines élections nationales, mais son réseau de maires, d'élus locaux, il reste beaucoup plus limité, en tout cas, que celui des partis historiquement implantés de la collectivité. Est-ce que cette sénatoriale, elle constitue aussi, à 8 mois de la présidentielle, un test pour vous, pour la France insoumise?
6: Oui, c'est un texte, c'est bien sûr un texte qui nous est pas favorable parce que effectivement la gauche est divisée, ne veut pas de la France insoumise, blablabla, blablabla. Donc ça c'est une chose. Mais en même temps c'est une campagne facile parce que c'est une campagne idéologique où on va proposer. Dans cette campagne on est les seuls à proposer quelque chose. Voilà. On est d'accord ou pas d'accord, on est sur la politique de rupture. La politique de rupture, faut pas qu'elle fasse peur. Le chaos c'est pas nous. Hein, quand j'ai fait le bilan sur le Tarn-et-Garonne, c'est le bilan des élus sortants. Il n'y a pas d'élus de la France insoumise. Et c'est vrai dans tous les territoires. Pourquoi nos territoires sont asphyxiés? Pourquoi nos territoires sont asphyxiés? Parce que tout simplement, nos élus sénateurs, qui sont majoritairement dans le groupe conservateur, hein, tout simplement. Ce n'est pas un jugement de valeur, hein, mais ils sont dans un groupe conservateur. Qu'est-ce qu'ils font? Sur le terrain, ils vont venir pleurer avec vous sur les fermetures d'écoles. Parce que nous, ça va arriver sur le Tarn-et-Garonne. Vous savez très bien, vous êtes mieux placé que moi, qu'on a perdu 300 élèves en maternelle. Mmh. On en repère 600. Donc, qu'est-ce qui va, si on change pas la donne, si on n'est pas sur une politique de rupture, on va avoir des fermetures d'écoles, alors que les communes, avec leur budget qui vont encore diminuer, on fait des écoles neuves, font un effort conséquent, etc. Nos élus de ce bloc conservateur, c'est-à-dire M. Bonhomme, M. Lévy, qui sont des gens très honorables, sauf que leur logiciel, il est dépassé. Leur logiciel, au niveau national, c'est moins de services publics, ça va être moins de dotations budgétaires pour les communes, ça va être moins pour les EHPAD, ça va être moins pour ceci, ça va être moins pour l'hôpital. Mais sincèrement, après, comme c'est des gens honnêtes, ils vont venir sur le terrain, ils vont essayer de faire ce qu'ils peuvent, mais à un moment donné, il faut arrêter d'avoir des élus qui sont schizophrènes. Bien sûr qu'ils sont sympathiques, ces gens-là, mais ils sont en train de massacrer les territoires d'un point de vue économique, d'un point de vue social, et aussi d'un point de vue démocratique, parce que les petites communes, hein, je te parle des grandes communes, on a parlé de la Bastide de Saint-Pierre, de Grisolles, de Montauban, mais les petites communes, hein, vous allez à Mouillac, à Saint-Antoine-en-Meuval, vous allez à Bruniquel, ils sont en train de crever, ces gens-là, parce qu'ils n'ont plus de dotation, ils n'ont plus de moyens.
5: Mais justement, vous parlez
6: donc,
5: de ces...
6: Nous, la campagne, sur ce thème-là, elle est facile. Pardon. On est l'alternative.
5: Pardon, vous parlez de petites communes, notamment, vous avez cité Saint-Antoine-en-Meuval, mais il y en a des dizaines et des dizaines de territoires ruraux en Tarn-et-Garonne. Vous réalisez, la France Insoumise, traditionnellement, des scores importants auprès dans les grandes villes, dans les quartiers populaires. Mais vous êtes très peu suivi dans les territoires ruraux. Pourquoi? Comment vous l'expliquez? Est-ce que la France Insoumise, elle sait parler aux agriculteurs, aux ruraux?
6: Oui, oui, il faudrait poser la question aux agriculteurs s'ils savent aussi entendre. Hein, parce que on a des propositions sur le monde agricole, sur la question de l'eau, hein, puisqu'on propose les éco-régions.
5: Parlons-en.
6: Hein, les éco-régions. Alors, le programme n'est pas fini, mais on se pose la question. Oui. Parce qu'on pense que la question de l'eau, avec un monde agricole qui est en souffrance, voilà, même s'ils ne sont pas sur nos positions en majorité, on accepte que ces gens-là ont une souffrance. La crise agricole, elle est là, la question de l'eau, ils la vivent, ils sont en train de crever.
5: Mais pour nos auditeurs, on précise que dans le programme de Jean-Luc Mélenchon, il y a ce redécoupage régional en fonction non pas des territoires tels qu'on les connaît jusqu'à présent, fonction des fleuves.
6: On tente de le faire, c'est pas fini. Oui. Voilà,
5: hein. C'est votre projet en tout cas.
6: Oui, c'est le projet, parce qu'on a eu hier une question dans une commune en disant mais qu'est-ce que vous allez proposer? Est-ce que vous avez des solutions sur les territoires? La question, elle est transversale. L'eau, on ne peut pas la résoudre que sur le territoire. Par exemple, on était sur Grisolles.
5: Le problème, ça va être aux frontières du département, c'est ce que vous voulez dire.
6: Voilà, par exemple la Garonne. La Garonne, si les barrages sont privatisés, eh bien, on n'aura pas d'eau, parce que EDF fait des lâchers d'eau. Si c'est privatisé, par exemple, on lâchera quand le prix du kilowattheure sera important. Toutes ces questions-là, elles sont importantes. Et même si on a des barrages, la question, elle n'est pas finie. Parce que quand les glaciers fondent, on n'aura plus d'eau dans les barrages. Donc, vous voyez que la question, elle est transversale. On n'a pas besoin que d'un programme. On a besoin d'un d'un projet. Vous savez très bien que, d'un point de vue écologique, on a passé un été catastrophique. Oui. On n'a jamais vu ça. Donc, quelles sont les solutions? Il y a des solutions à court terme. Donner les moyens, par exemple, aux pompiers, et puis les respecter, par exemple, dans les services publics, avoir des avions. Et puis, il y a aussi des moyens à long terme, qui peuvent être la dimension française, la dimension européenne, voire mondiale, pour changer le climat. Parce qu'à un moment donné, quand il n'y a plus d'eau, il n'y en a plus. Mmh. Donc voilà, il nous reste encore un peu de temps, il faut discuter avec le monde agricole, la porte est ouverte, mais il faut à tout le monde, que ce soit nos élus, que ce soit le monde agricole, il faut changer le logiciel. Parce que le chaos, c'est pas nous. Le chaos, il est déjà là.
5: Le Tarn-et-Garonne, il compte plusieurs retenues agricoles, et la préfecture, monsieur le préfet, vient de faciliter le curage de certaines d'entre elles pour restaurer leur capacité de stockage. Mais le débat, il va plus loin. Êtes-vous favorable à la création de nouvelles retenues d'eau lorsque les agriculteurs les jugent nécessaires?
6: Est-ce que c'est... Il faut en discuter. Mais vous permettrez que je ne peux pas avoir des réponses sur tout, parce que bon, moi je suis un militant, je suis un enseignant.
5: Mais vous pourriez avoir...
6: Je sais qu'il y a 54 rétentions collinaires. C'est des petites structures, hein, et qui ne sont pas remplies. Elles font pas le plein. Oui. Donc il y a déjà l'existant. Que le préfet propose de les curer, c'est déjà pas mal. Mais la question, c'est, est-ce qu'on veut avoir des mégabassines? Voilà, il y a une différence entre avoir des petites retenues collinaires qui sont actuellement pas optimisés, qu'on peut optimiser, pourquoi pas, voilà, il faut en discuter. Ouais, oui, et puis c'est pas fini, hein. il y a ces retenues, et puis il y a aussi la Garonne, quand je vous parle, hein. C'est pas...
5: Mais quand même, ici en Tarn-et-Garonne, mais dans d'autres départements, il y a aussi deux préoccupations, celle des agriculteurs, qui souhaitent davantage de retenues, davantage de bassines, et les écologistes qui mettent en garde contre la multiplication de ces retenues et l'accaparement finalement de la ressource. Mais vous, elle se situe où votre...
6: Non, on a une position claire, on veut pas des grandes structures, qu'il y ait des petites structures existantes, on va pas les boucher, voilà. Mais après, la question de l'eau, elle, comme je vous ai dit, elle est transversale, elle est importante, elle est nationale.
5: Donc, elle est centrale pour vous.
6: Oui, elle est centrale parce qu'elle va être explosive. Parce que si on remplit pas, à un moment donné, là, c'est les agriculteurs qui sont à peu près le thermomètre. Oui. Donc voilà, ils sont déjà en difficulté. Mais après, nous, ça va être aussi notre problème. Il va y avoir aussi la quantité, et puis il va falloir discuter avec les agriculteurs la qualité de l'eau, parce que si on a une eau en plus qui n'est pas potable, comment va-t-on s'en sortir? Et puis sincèrement, à un moment donné, je sais pas, c'est pas... Est-ce qu'on peut continuer avec le maïs, par exemple? C'est une question qui est posée.
5: Oui, voilà. Mais il y a beaucoup qui en reviennent.
6: Qui en reviennent, voilà. En plus, nous, on a une spécificité, on a beaucoup de fruitiers, et ces fruitiers demandent beaucoup d'eau. Voilà. Mais après, il faut les aider. Je pense qu'on aide, on aide bien les grandes entreprises à 211 milliards d'euros. On peut prendre sur cette part-là quelques milliards d'euros, quelques pourcents, peut-être 5 ou 6 milliards d'euros au monde agricole, puisque là, on leur propose 1 milliard d'euros, ça suffit pas. Prendre aux grandes entreprises les 211 milliards d'euros, on peut en prendre, 5-6%, peanuts, pour que le monde agricole change sa pratique, fasse sa bifurcation écologique, parce que on a besoin d'une agriculture raisonnée, nationale, écologique, voilà, il y a une grosse bataille.
5: Est-ce qu'un sénateur peut concrètement défendre justement ces questions d'eau pour le territoire du Tarn-et-Garonne, les questions de mobilité? Est-ce qu'il a ce pouvoir-là?
6: Bah oui, s'il a un projet.
5: Oui.
6: Voilà, si c'est le logiciel de nos anciens élus, non, ça va être encore les erreurs, ça va être ils vont voter pour des mégabassines qui vont avoir de l'évaporation. C'est pas le modèle. Ces gens-là, c'est le monde d'avant, c'est l'agriculture d'avant. Ça va être pour les grands céréaliers, ça va être pour les grandes entreprises. Le monde agricole, il faut qu'ils comprennent qu'il y a une réponse pour le petit monde agricole qui joue le jeu et les grands céréaliers qui vont à l'export. Donc il va falloir qu'ils fassent un choix. Nous, on est très clair. On est pour le monde agricole, pour une agriculture raisonnée, avec des paysans qui puissent vivre sur le territoire correctement, parce qu'effectivement, là, on tire tout le monde vers le bas. Parce que la question, elle est transversale. Si vous n'avez pas de pouvoir d'achat, si les gens, si on n'augmente pas le SMIC, est-ce qu'on peut acheter du bio? Ben non, on va acheter de la merde. Et la merde, du Brésil, elle est encore moins chère que la merde française. Donc voilà, je suis un peu vulgaire. Oui. Mais voilà, la question, à chaque fois, il faut avoir une vision globale. On ne peut pas avoir une réponse. C'est-à-dire que le monde agricole, déjà, on va augmenter le SMIC. On va essayer que les gens aient du pouvoir d'achat pour qu'ils achètent du produit local. Voilà, donc ça commence par ça. Et la question de l'eau, elle est mondiale. Si on continue sur les énergies fossiles, ils vont mourir avec nous. Et ils le savent bien, parce qu'ils meurent avant nous. Les agriculteurs, même s'ils votent à droite pour une grande partie, ils sont sacrifiés par ce modèle-là. Voilà. Sur les pesticides, qui c'est qui se charge en pesticides? Combien de viticulteurs se retrouvent avec Alzheimer? Combien? Il y en a plein qui sont en train de crever. Voilà. Ils ont produit local, et maintenant avec les pesticides, ils ont des maladies. Voilà. Donc il faut qu'il y ait des normes, il faut qu'on le travaille avec eux, il faut qu'ils aient un pouvoir d'achat, il faut qu'ils revoient le modèle.
7: Donc, vous entendez cette petite musique, Monsieur Pélissère, moins de normes maintenant. On va vers le moins de normes. Mais non, vous le regrettez.
6: Oui, mais après moi j'aimerais. Moins de normes, mais il faut les aider. Avant, on avait une structure départementale qui aidait les communes sur les normes. Parce qu'on a bien compris qu'on est à Montauban et qu'on est à Bruniquel. On n'a pas le même personnel, on n'a pas les mêmes spécificités. Donc il y a un déficit démocratique. C'est pas les normes qui tuent le monde agricole. Qui c'est qui tue le monde agricole? Qui c'est qui le tue le monde agricole?
7: Alors d'après vous, ce sont les pesticides.
6: Il y a les pesticides. Et j'aimerais entendre le monde agricole sur la question du crédit agricole. Que fait le crédit agricole? Qui c'est qui tue? C'est les échéances financières. C'est-à-dire qu'on est obligé de toujours plus produire, avec moins de recettes, avec des prix bas. C'est la grande distribution. C'est un ensemble qui tue ces gens-là. Donc, ils ont une vision globale. Et nous, dans la France insoumise, comme on porte non pas un programme, mais un projet, on tient tous les bouts là-dessus. On est les seuls à faire ça. On a un discours national et local. Voilà. Après, c'est difficile, bien sûr, parce qu'on n'a pas d'implantation. Je suis d'accord avec vous.
7: Alors, on va parler de budget, de finances. Vous avez quelque peu commencé à évoquer ce sujet, notamment les annonces du Premier ministre Sébastien Lecornu. La question budgétaire, elle domine cette rentrée avec beaucoup d'inconnus, beaucoup d'inconnus. J'ai beaucoup de questions. Le gouvernement prépare son budget 2027 dans une situation financière particulièrement difficile. C'est ce qu'on nous dit en tout cas. Et la France insoumise annonce déjà qu'elle censurera ce budget, comme d'autres d'ailleurs. Je crois que le Parti Socialiste aussi l'a annoncé. Europe Écologie fera de même. Peut-on annoncer qu'on censurera un budget avant même avoir lu l'entièreté du document? Est-ce que ce n'est pas politique finalement?
6: C'est pas politique, mais bon, on se connaît à l'Assemblée nationale ou au Sénat. Comme je vous ai dit, Monsieur Lévy, bonhomme, qui vont certainement être élus à la rentrée, ils vont faire la même chose qu'avant. Voilà, c'est toujours moins. Qu'est-ce qu'ils vont faire pour nos élus? Qu'est-ce qu'ils vont faire pour les services publics? Ils vont voter moins pour les services publics, moins pour l'hôpital. Ils vont voter ça. Je vous le dis, c'est pas un jugement de valeur sur ces gens-là. Au niveau national, moi, j'ai pas fait beaucoup d'économies, mais sincèrement. Dans les communes, ils savent, dans les communes, ils ne peuvent pas être en déficit. Vous le savez, ça,
7: oui,
6: pour faire un budget, on ne peut pas être en déficit.
7: Mais bon.
6: Sauf, faire simple, parce que bon, la radio, ce n'est pas facile, mais il y a la caméra, apparemment. Oui, hein.
7: Oui. Donc, quand, vous êtes filmé.
6: Ouais, on est filmé. Donc, quand la dépense est à ce niveau-là, elle ne bouge pas. La dépense des services publics, depuis 20 ans, c'est 54%. Ça augmente, parce que le budget augmente, mais en pourcentage, on ne dépense pas plus. Sauf qu'à chaque fois, si on met moins de recettes... Qu'est-ce qui se passe? Bon, sans avoir fait science économique, on voit bien que s'il y a moins de recettes, et ben voilà, et quand on fait moins de recettes, parce qu'il faut encore donner, bon, le budget militaire, bon, ça peut se discuter, c'est pour la protection de la nation, en plus les Rafales, c'est français. Bon, on peut faire peut-être un consensus là-dessus, mais sincèrement, pour donner encore aux entreprises des aides là-dessus, c'est pas jouable, là. C'est 6 milliards d'euros qu'on va reprendre aux retraités. C'est encore 2 ou 3 milliards d'euros qu'on va reprendre aux collectivités territoriales. Ils font tout, quand je parle de la saignée, ils font toujours le même travail.
7: Oui, mais alors qu'est-ce qu'il faut faire? Parce que vous proposez.
6: Il faut faire.
7: Non, mais Jean-Luc Mélenchon, il propose d'annuler, je crois, 18 ou 20% de la dette. Mais
6: La gelée.
7: Ou la gelée. Mais
6: c'est possible.
7: Mais tout le monde dit que ce n'est pas possible, y compris. Vous souriez, si vous faites un crédit, vous ne pourrez pas dire du jour au lendemain, écoutez, je vais geler ma dette et je ne vais pas rembourser
6: les crédits. Déjà, la France, ce n'est pas un crédit domestique. La France, c'est un pays, elle peut être en faillite, elle ne sera
7: jamais, elle peut, mais elle ne sera jamais en faillite. On a dit, dans l'histoire qu'on connaît, la France en 1871 n'a jamais été en faillite. En 1945, l'Allemagne n'a pas été en faillite. On a supprimé sa dette. Donc voilà, c'est un jeu d'écriture. Donc on vous dit, c'est possible. On ne dit pas de la brûler, on dit de la geler. Elle est gelée parce que c'est notre argent. Ce n'est pas pris sur les fonds extérieurs. Donc d'accord. On ne pénalise même pas le capital. Pour vous dire qu'on n'est pas révolutionnaire.
8: Il n'y a pas un risque que ceux qui prêtent de l'argent à la France.
7: Déjà, c'est légal, puisque au niveau européen, c'est pas marqué que c'est interdit. Donc, si c'est pas marqué que c'est interdit, c'est que c'est légal. On est d'accord sur la loi. C'est possible. C'est un choix politique.
8: C'est légal, mais bon, on va pas rentrer dans les détails.
7: Mais on l'a déjà fait.
8: Ça suppose un mécanisme.
7: Non. Pour le Covid, on l'a fait.
8: Oui, mais
7: on l'a fait. Voilà.
8: On va pas rentrer dans les détails. Mais il faut qu'il y ait presque quasi unanimité des 27 pays membres de l'Union européenne.
7: L'Espagne est en difficulté. L'Allemagne est en difficulté.
8: Voilà. 27. Vous vous rendez compte, Monsieur Pélissard?
7: Mais on va discuter, peut-être qu'il y a des... Au moins, on a le mérite de le demander. Mmh. On est dans la merde, on lève le doigt gentiment. Vous voulez qu'on vous propose une solution? Eux, ils ne lèvent même pas le doigt, ils se sont couchés. Voilà, nos sénateurs, ils se coucheront, le gouvernement se couchera. C'est pas un jugement de valeur. Mmh. Ils sont pas bons d'un point de vue économique, d'un point de vue éducatif, ils savent pas gérer le public, ils augmentent la dette. Sincèrement, c'est depuis 2017, nous, on n'a jamais été au pouvoir. Depuis Sarkozy, c'est une catastrophe. Pourtant, ils sont de droite, les mecs. Donc, normalement, au moins, à droite, on doit être bon en économie. Ils ne sont pas bons. S'ils étaient dans une entreprise, les Le Cornu, les Macron, le Mozart, mais ils seraient virés. Vous imaginez? Ils ne savent pas gérer une dette, ils ne savent pas gérer les crédits, ils ne savent pas gérer les entreprises. Ces mecs-là, il faut les sortir dans une entreprise, une grande entreprise ou une petite, ils seraient déjà virés. Ils ne proposent rien de nouveau. Donc, nous... On fait une campagne difficile, vous nous parlez de censure, on va discuter, on va faire nos propositions.
8: Vous censurez ?
7: Moi, je ne sais pas, moi, je suis à la base, et je les laisse faire, je leur fais confiance, il va y avoir un débat, comment ça va finir, ils vont refaire peut-être un 49-3 ou passer par ordonnance. C'est un gouvernement qui est minoritaire, hein. On en est là parce qu'ils n'ont pas respecté le résultat des urnes. Oui. Ils n'ont pas respecté le résultat
8: du
7: jour.
8: Vous parlez du résultat après la dissolution.
7: Hein, oui, on était en tête. Donc, dans toute démocratie, on demande au premier, parce qu'on n'avait pas la majorité, on était en tête. Ouais. On demande au premier, vous voulez essayer? Voilà, ils réussissent, ils sont élus. Ils ne réussissent pas, on demande au deuxième, donc c'était le Rassemblement National, on demande au Rassemblement. Et puis on descend, voilà. Mmh. Donc, à un moment donné, bon, ils ne sont pas bons, ils sont antidémocratiques. Voilà, le chaos, sincèrement. Nous, on est là plutôt pour vous rassurer, hein, même si des fois on parle un peu fort. Le chaos, c'est eux.
8: Ouais. Vous êtes candidat donc LFI. Il y a d'autres candidatures de gauche à cette élection sénatoriale. Gérard Kreis qui représente le Parti Socialiste, Rodolphe Portelès, le Parti Communiste, un ancien camarade, enfin, ou un toujours camarade.
7: Il n'y a pas de souci.
8: Il n'y a pas de souci. Cécile Roblin, les écologistes, Anius, issu du Parti Radical de gauche. Mmh. Il n'y a que deux sièges. Pourquoi ne vous êtes pas entendu avant ce premier tour? Tour pour éventuellement laisser la place à quelqu'un d'autre. Pour une union de la gauche. Ouais. Non.
7: Non, je vais vous répondre.
8: Non, mais parce que...
7: Je vais vous répondre.
8: Oui.
7: Je vous réponds.
8: Oui.
7: On est les derniers à se présenter. Vous avez toute la réponse là-dedans?
8: C'est-à-dire, non, je...
7: On est les derniers à se répondre. Ils ont tous été candidats, les uns, derrière les autres, voilà. Donc,
8: oui.
7: Et nous, on a été les derniers. Bon, est-ce qu'ils sont venus nous voir ou pas? Bon, on est les derniers à se présenter, donc on ne peut pas dire qu'on n'a pas attendu un message, personne vient nous voir. Bon, chacun prend ses responsabilités.
8: Parce que vous auriez pu créer, quelque part, un ferment de ce que vous souhaiteriez pour la présidentielle.
7: C'est possible, puisque avec les communistes, on vote à 90% la même chose. Mais bon, vous voyez, on est les derniers à se présenter. Être le premier et le dernier, vous voyez ce que je veux dire? Non, voilà, je pense que pour les auditeurs, c'est clair, on est le dernier, on a fait ce qu'on a pu, chacun s'est présenté, Mektoum.
8: Oui, d'accord, mais on sent bien que vous auriez préféré peut-être une union.
7: Tout se discute, mais oui. Bon, voilà, nous on a fait nos preuves. La NUPES, les Verts, ils avaient zéro député à l'Assemblée, maintenant ils en ont 30. On a maintenu un groupe au Parti Socialiste. On est d'accord? On est d'accord là-dessus? On a fait ça. Donc, on l'a ouvert les portes. Deux mois après, ils nous crachaient dessus. Bon, après, avec des partenaires comme ça, c'est difficile. On va peut-être tenter. Moi, je veux bien tenter. Je suis ouvert. Puisque la question, c'est pas de sauver notre peau. La question, elle est écologique.
6: Voilà, quand je vais voir les élus, c'est est-ce que vous voulez continuer 4 ans avec ce même logiciel ? 4 ans, si on les compare avec les glaciers, c'est une catastrophe. Donc voilà, chacun prend ses responsabilités. On a fait ce qu'on a pu.
7: Merci beaucoup.
6: Et puis à bientôt.
7: Merci Monsieur le Pélissard d'avoir accepté l'invitation de CFM Radio. On se retrouvera ici en studio.
6: Oui.
7: Et au caisse sénatorial.
6: Pour de nouvelles aventures.
7: Voilà. Merci beaucoup en tout
6: Merci
7: cas.
6: Merci à vous.

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1: Le pôle senior de Montauban est un service de proximité qui accompagne les aînés dans leur quotidien. Son équipe offre de l'aide dans les démarches et des services comme le portage de repas, mais aussi de nombreuses activités sportives et conviviales pour favoriser le lien social et lutter contre l'isolement. Pour apporter à ses adhérents l'offre la plus complète possible, la structure est partenaire de près de 80 associations locales, dont la Bibliothèque Sonore, présidée par Janine Moschetto.
2: Nous sommes au service de toute personne empêchée de lire, c'est-à-dire que nous prêtons des audiolivres et des audio-revues à toute personne qui a un handicap visuel, cognitif ou autre. Nous enregistrons des audiolivres et des audio-revues sur CD, clé USB, en respectant une charte de qualité qui est très sévère, et parce que l'association souhaite bien sûr que les enregistrements soient le plus de qualité possible.
1: Certaines associations culturelles, comme Lire et Faire Lire, œuvrent aussi en faveur de la transmission entre aînés et enfants.
3: Le principe de l'association, c'est de, par rapport à l'endroit où nous habitons, de voir si on a une école à côté de chez nous, des places pour une lectrice ou un lecteur, c'est ouvert aussi au monsieur, et en fonction de ça, on demande à la lectrice de prendre un peu de temps dans la semaine pour partager la lecture avec l'accord du directeur de l'école et de la maîtresse. Donc il y a une convention qui se met en place et à partir de là, on a le minimum, c'est consacrer une heure à la lecture pour les enfants, soit de la maternelle, soit au primaire. Et on s'arrange avec la maîtresse pour faire des petits groupes de 4 à 5 enfants, demi-heure, 20 minutes, 20 minutes. Donc ça fait à peu près une heure de lecture dans la semaine.
1: Les campagnes d'adhésion à Lire et Faire Lire et à la Bibliothèque Sonore sont toujours en cours à Montauban. Elles se déroulent en ligne pour Lire et Faire Lire et à la permanence de la Bibliothèque Sonore au 20 avenue Jean Jaurès.
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11: Bonjour. Dans cette chronique des temps modernes, la petite chronique du grand monde du travail, je vais revenir sur un sujet que j'avais déjà traité, mais qui est néanmoins un grand sujet d'actualité. La question du prix des carburants et pourquoi ça grimpe. Pourquoi ça grimpe? La population se plaint à juste titre de cette hausse des prix. Et il y a énormément d'hypocrites en la matière, puisque tous ceux qui ont pris avec leur parti politique des décisions pour libéraliser, eh bien finalement, ils semblent s'étonner. Ils compatissent ou ils proposent des demi-mesures qui régleraient pas grand-chose sur le fond. Donc cette chronique est un coup de colère, car il y a des responsables. Car historiquement, on a su faire, On a su prendre des mesures politiques pour maîtriser l'approvisionnement de pétrole, je vais y revenir, pour maîtriser sa transformation et aussi d'ailleurs pour le gaz et pour l'électricité. On a su prendre des mesures pour que, au niveau national, on soit capable de maîtriser la situation. Et depuis, on a quasiment tout abandonné. Alors, je reviens donc sur notre histoire de France. En 1924, donc le gouvernement qui se préoccupe de l'approvisionnement de carburant, justement, va créer la CFP, la Compagnie Française des Pétroles, avec des capitaux d'État pour garantir l'indépendance de la France, qui est avec sa filiale par la suite la Compagnie Française de Raffinage, que vous connaissez tous puisqu'elle va devenir Total en 1954, mais c'est la Compagnie Française de Raffinage qui va changer de nom. Et pourquoi elle a été créée, précisément avec des capitaux d'État, pour diriger la manœuvre en matière de pétrole. Et elle va être complétée en 1966 par la création de ELF, qui elle n'est pas une entreprise à capitaux d'État, mais qui est carrément une entreprise nationalisée, chargée de renforcer la maîtrise de la filière sur le pétrole et d'ailleurs y compris sur la chimie. Donc ces décisions politiques, c'était justement pour échapper à tout ce qu'on connaît aujourd'hui. Or, revirement de situation, en 2000, ELF est absorbé par Total et du coup va disparaître du paysage. Et l'État abandonne progressivement ses parts dans l'actionnariat de Total, donc la gestion, le pilotage de l'entreprise, puisque je vous ai parlé tout à l'heure d'entreprise à capitaux d'État. Et aujourd'hui, la Caisse des dépôts et consignations qui représente l'État dans le capital de cette entreprise ne représente plus que 1,36% des actionnaires. Autant dire que le levier a été abandonné, avec d'ailleurs pour les autres actionnaires une majorité d'étrangers. Voilà comment on abandonne un levier essentiel qu'on s'était donné. Alors avec Total en son temps, renforcé par ELF après-guerre. Aujourd'hui, Total est une entreprise multinationale qui fonctionne comme une multinationale. Elle investit principalement à l'étranger, entre autres avec le gaz russe, et elle n'investit plus, c'est même le contraire, en France au niveau du raffinage, et je vais y revenir. Alors qu'on savait prendre les bonnes décisions, tout a été brisé pour livrer le marché à des intérêts privés. J'en viens à la partie raffinage à proprement parler en France. Il y avait une quinzaine de raffineries quand j'ai commencé à travailler dans la profession. Il y en a plus que 6 et sur le papier, puisque on abandonne les productions. Et par exemple, on importe aujourd'hui 56% de gasoil, on importe 36% d'essence et on importe 89% pour le carburant aviation. Vous voyez que c'est quand même assez énorme. Plus de la moitié de nos raffineries ont été fermées ces dernières décennies. À la raffinerie de Gonfreville, où je travaillais, qui existe encore, la moitié des capacités des unités de fabrication ont été ferraillées. Et il y a même de l'esbrouf, je pense à la raffinerie de Grandpuy en région parisienne, qui existe toujours, mais qui ne raffine plus de pétrole. En substitut, c'est un substitut qui ne tient pas la route, on lui assigne le recyclage des huiles de friture. Alors, le recyclage des huiles de friture, c'est un cheval, une alouette. Je m'explique. Notre consommation de gazole en France est de 28 millions de tonnes par an. Le ramassage estimé en potentiel des huiles de friture, c'est 100 000 tonnes par an. C'est pas du tout la même échelle. Alors, j'ai fait un calcul. On sait que la consommation moyenne de frites, puisque les huiles de friture, c'est quasiment que pour les frites, à peu de chance près, la consommation moyenne de frites en moyenne par habitant en France, c'est 10 à 15 kilos par an.

l'élection. Donc ça va commencer à faire déjà beaucoup de frites, déjà 8 kilos par jour. C'est pas facile, mais avec ces huiles de friture qui vont pallier à tout, ça va être assez extraordinaire. On nous prend vraiment pour des cons, c'est le cas de le dire. Et pour ce qui est de la raffinerie de Provence, elle ne reçoit plus de pétrole depuis plusieurs années et on l'alimente notamment avec de l'huile de palme, ce qui est un autre scandale. On est vraiment dans les esbroufes. Je voulais vous signaler ça avec une pointe d'humour acide sur les frites pour vous dire que les vraies solutions ne sont pas mises sur la table et qu'on nous amuse avec des solutions bidons. Avant d'aller plus loin, comme ma chronique est assez lourde, je vous propose une petite coupure musicale.

Je reprends ma chronique sur la flambée des prix du pétrole et j'en viens à l'approvisionnement. Il y a deux problèmes sur l'approvisionnement. C'est la spéculation avec l'obligation théorique d'utiliser le dollar. Tout s'achète en dollars. Alors qu'on peut s'en passer, on a su s'en passer, notamment avec des contrats d'État à État, et je pense en particulier avec l'Algérie, où ça s'est fait. Donc on n'est pas obligé de passer par le dollar pour s'approvisionner.

0: visionné, puisqu'on la démonstration a été faite qu'on pouvait le faire. Alors, sur ce qui se passe avec le détroit d'Ormuz, ça ne représente pas pour la France la partie d'approvisionnement de pétrole véritablement conséquent, je vais y venir, mais c'est la spéculation qui va faire gonfler en quelque sorte les affaires avec le résultat que l'on nous annonce. Alors, le problème du détroit d'Ormuz est beaucoup plus prégnant pour les pays d'Asie et aussi d'ailleurs pour les produits qui ne sont pas des produits pétroliers qui aussi sont bloqués. Donc il y a un vrai problème, hormis le fait de faire la guerre et de tuer des innocents, évidemment, il y a un vrai problème avec le détroit d'Ormuz, mais en théorie, ça ne devrait pas tant concerner la France que ça, puisque ce qui passe en termes de pétrole, il y a aussi le gaz, mais j'en reste au pétrole, n'est pas si conséquent que ça pour la France. Mais bon, l'occasion fait le larron, on l'a déjà vécu, si vous vous en souvenez, avec la moutarde qu'on ne trouvait plus à cause de la guerre en Ukraine, dont on est capable de nous vendre à peu près n'importe quoi. Alors j'ai regardé ce que représentait vraiment ce qui passait par le détroit d'Ormuz pour le pétrole et pour la France. Alors on a des chiffres officiels là-dessus qui sont produits. J'ai trouvé des chiffres de 2023 sur le site Connaissance des énergies renouvelables, qui est un site officiel. En fait, on s'aperçoit que le premier pays producteur de pétrole, enfin, pas producteur de pétrole, mais fournisseur de pétrole pour la France, eh bien, c'est les États-Unis avec 16%. Vient ensuite le Nigeria avec 14%, la Libye 8%, l'Irak 7%, la Norvège 7%, et arrive seulement l'Arabie Saoudite, pour peu que tout passe par le détroit d'Ormuz, ce qui n'est pas le cas, avec 7%. Et le reste, c'est des pourcentages encore plus faibles. Donc là, on voit bien que ça ne correspond pas à la situation générale, puisque on nous dit par ailleurs que le blocage du détroit d'Ormuz représente, en termes de pétrole, un blocage sur 25% de la consommation mondiale. Donc on n'est pas, on y est quand même avec 7%, on n'est pas, nous, dans une situation si dramatique que ça par rapport au détroit d'Ormuz. Et je viens de le dire, tout passe pas nécessairement avec l'Arabie Saoudite par ce détroit. Donc ça ne justifie pas l'inflation des prix telle qu'on la connaît, en tout cas. Et on voit bien que c'est d'abord la spéculation qui va faire les prix. Alors, je vais vous citer un exemple, puisque tout le monde ne le sait pas. Lorsqu'un pétrolier navigue, un tanker est en train de naviguer, eh bien, sa cargaison va s'acheter, se revendre, s'acheter plusieurs fois au gré de la spéculation. On a trouvé un exemple, il y en a peut-être d'autres, hein, où le contenu de la cargaison, écoutez bien, a été vendu et racheté 700 fois en cours de trajet. Si ça, c'est pas de la spéculation, qu'est-ce que c'est ? Voilà ce que je voulais vous dire sur la partie pétrole. J'en viens quand même à la partie électricité et gaz, puisqu'il faut le dire, les choses sont quand même assez liées dans le domaine de l'énergie. Si la décision a été prise en 1946 de créer EDF, GDF en tant qu'entreprise nationalisée, pour répondre aux besoins de la nation, alors c'est bien sûr un engagement du Conseil national de la résistance qui s'était mis d'accord là-dessus en 1944, mais c'était bien dans l'idée de maîtriser les affaires. Et puis, on a connu en 1996 un début de régression, de casse finalement de cet esprit de service public et de monopole du service public pour l'électricité, sous l'impulsion des directions européennes. Donc, à partir de 96, c'est la régression. En 2007, Gaz de France est purement et simplement séparé d'EDF et privatisé. Hein. Et par exemple, dans le sud de la France, hein, c'est la région où on vit aujourd'hui En Occitanie, ben, c'est une boîte européenne qui dessert aussi l'Espagne sans distinction, qui s'appelle Terega, qui gère les gazoducs. Donc, on a perdu complètement la maîtrise de ce point de vue. Alors, tout va dans le sens de la loi du marché dans le domaine des énergies. Et j'ai cité des dates un peu anciennes, mais y compris récemment. Par exemple, il y a eu un projet de loi qui consistait à privatiser, ni plus ni moins, les barrages hydroélectriques en France. Ça a bataillé, là pour l'instant ça n'a pas l'air de passer, mais ça c'est un projet récent soutenu par Macron, et je le donne à titre d'illustration. Je reviens sur ce traité de Maastricht de 1992 qui a mis un terme à cette idée d'indépendance nationale. Maintenant, il n'est plus question d'en parler, ça ne fonctionne plus comme ça. Et aussi de monopole du service public, tout est privatisable, dont l'énergie, comme le reste est écrit noir sur blanc dans ce traité de Maastricht. Donc, à partir de là, il est effectivement possible de se sortir de la situation, encore faut-il avoir le courage de s'attaquer, ce sera ma conclusion, de s'attaquer à la libéralisation, au grand capital, ce que peu, il y en a quelques-uns qui le disent, mais pas tous, ce que peu de dirigeants politiques ont vraiment envie de faire. Et je voulais signaler, je l'avais déjà annoncé fin juin, mais c'est important de le connaître, une étude réalisée par la Fédération CGT des industries chimiques qui est sortie donc fin juin, qui annonce qu'on peut très bien aujourd'hui, sans bouleverser les règles, tant de règles que ça, notamment, j'ai parlé du traité de Maastricht, on pourrait très bien obtenir le prix à la pompe du gazole et de l'essence à 1,20€, tout en conservant une marge bénéficiaire pour les pétroliers et en conservant les taxes, simplement en s'attaquant à la spéculation. Personne d'ailleurs, par rapport à cette affirmation que je viens de citer, 1,20€, n'a voulu rentrer dans la polémique ou la contradiction. Nos détracteurs, je dirais, ont fait silence. Ils ne veulent pas rentrer dans ce débat-là. Donc notez bien, 1,20€, c'est possible. Voilà ce que je voulais vous dire aujourd'hui et je vais vous laisser parce que faut que je fouille dans mon armoire à la maison pour savoir où j'ai rangé mon gilet jaune et il faut que je le trouve avant le 17 octobre. Voilà. Et je vous dis à bientôt.
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1: 14h tout rond. Bonjour tout le monde. Merci d'écouter CFM Radio cet après-midi où il y en aura pour tous les âges de la vie dans les coups de projecteur de nos différentes rédactions. Pour les enfants et pour les parents, avec plein d'animations organisées par l'espace de vie sociale autour de l'univers du cirque et avec des stands dédiés à la parentalité ce dimanche à la Cône. Et pour les seniors, dans un gros quart d'heure à Montauban, dans le cadre de la rentrée des seniors, on vous parlera de la bibliothèque sonore et de l'association Lire et Faire Lire. Prochain coup de projecteur dans un quart d'heure avec entre-temps pour la playlist CFM, Queen ou Robert Grace, Casper.

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0: Crystal, après New Order sur CFM, avant les Creedence Clearwater ou Angèle, la direction Montauban. Le coup de projecteur du jour de Juliette est consacré à la bibliothèque sonore de l'association Lire et Faire Lire. On parle d'association culturelle pour la rentrée des seniors dans le coup de projecteur Montalbanais.
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2: Le pôle senior de Montauban est un service de proximité qui accompagne les aînés dans leur quotidien. Son équipe offre de l'aide dans les démarches et des services comme le portage de repas, mais aussi de nombreuses activités sportives et conviviales pour favoriser le lien social et lutter contre l'isolement. Pour apporter à ses adhérents l'offre la plus complète possible, la structure est partenaire de près de 80 associations locales, dont la Bibliothèque Sonore, présidée par Janine Moschetto.
3: Nous sommes au service de toute personne empêchée de lire, c'est-à-dire que nous prêtons des audiolivres et des audio-revues à toute personne qui a un handicap visuel, cognitif ou autre. Nous enregistrons des audiolivres et des audio-revues sur CD, clé USB, en respectant une charte de qualité qui est très sévère, et parce que l'association souhaite bien sûr que les enregistrements soient le plus de qualité possible.
2: Certaines associations culturelles comme Lire et Faire Lire œuvrent aussi en faveur de la transmission entre aînés et enfants.
4: Le principe de l'association, c'est de, par rapport à l'endroit où nous habitons, de voir si on a une école à côté de chez nous, des places pour une lectrice ou un lecteur, c'est ouvert aussi au monsieur, et en fonction de ça, on demande à la lectrice de prendre un peu de temps dans la semaine pour partager la lecture avec l'accord du directeur de l'école et de la maîtresse. Donc il y a une convention qui se met en place, et à partir de là, on a le minimum, c'est consacrer une heure à la lecture pour les enfants, soit de la maternelle, soit au primaire. Et on s'arrange avec la maîtresse pour faire des petits groupes de 4 à 5 enfants. Demi-heure, 20 minutes, 20 minutes. Donc ça fait à peu près une heure de lecture dans la semaine.
2: Les campagnes d'adhésion à Lire et Faire Lire et à la Bibliothèque Sonore sont toujours en cours à Montauban. Elles se déroulent en ligne pour Lire et Faire Lire et à la permanence de la Bibliothèque Sonore au 20 avenue Jean Jaurès.
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La seule vie d'Angèle est sur CFM Radio. Vous nous écoutez sur le Tarn-et-Garonne, le Lot et l'Aveyron, bien de n'importe où ailleurs, si vous passez par notre site cfmradio.fr. Pour tout le monde, on va vous parler cirque dans un gros quart d'heure, cirque dans le cadre de la fête des familles organisée par l'espace de vie sociale du Haut-Languedoc. On sera dans les monts de la Caune dans un gros quart d'heure, avec entre-temps, pour la playlist, les fans, Leon Bridges ou Nickelback tout de suite, photographe.

Leon Bridges sur CFM Radio pour Light the Way. 8 kilos par jour et pas personne. C'est selon les calculs de Philippe Saunier, qui est bénévole depuis CFM Kélus dans son émission La Petite Chronique du Grand Monde du Travail, les temps modernes. Et selon lui, donc, pour remplacer le gasoil par de l'huile de friture, eh bien, c'est 8 kilos de frites par jour et par personne qu'il faut manger. Allez, pour partir en week-end, faut commencer maintenant. Bon appétit.

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0: Mayak. CFM Radio, direction Lacaune, pour le coup de projecteur du jour de la rédaction de Marlise Bouisset. CFM Lacaune autour de la fête des familles qui se profile pour ce dimanche grâce à l'espace de vie sociale sur le thème du cirque. Une journée pour toute la famille dans le coup de projecteur du jour.
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2: Ce dimanche 20 septembre à Lacaune dans le Tarn, place à la journée des familles, placée sous le signe du cirque. Cette journée met à l'honneur la parentalité, un axe fort de l'espace de vie sociale locale qui rassemble déjà de nombreuses familles sur le territoire. Marjolaine Roussouli, responsable de la structure, nous en dit plus.
3: La fête des familles, étant donné qu'il y a une vraie dynamique de parents à Lacaune et que ça a été fait à Nager à la Salvetat, on a choisi la salle Saint-Michel où il va y avoir donc le matin des temps parentalité, un petit café parentalité avec un petit café philo, discussion, etc., des stands d'information et de prévention. Pour les enfants, il y aura un éveil musical, des jeux avec Milan Badiane, il y aura un atelier cuisine. Les enfants vont pouvoir fabriquer leur propre croque-monsieur et ensuite le déguster pour midi. Il y aura plein d'activités sur la matinée. Et donc l'après-midi, ce sera initiation cirque et spectacle de cirque à partir de 16h30 avec un goûter offert. Les intervenants cirque vont initier sur plusieurs ateliers cirque. Et puis ensuite, ils feront une petite démonstration, un petit spectacle d'une demi-heure. C'est ouvert à tous les publics, c'est-à-dire de 0 à 18 ans, quoi, aux parents, aux grands-parents, pourquoi pas aussi, parce que ça fait partie. Ils font partie entièrement de la famille. Et des fois, ils sont très actifs, d'ailleurs, pour la famille. Plein d'activités. Il y a l'Office du tourisme qui sera présent pour présenter l'offre Famille Plus. Donc voilà un peu l'ADA de cette fête des familles. Voilà.
2: Merci à Marjolaine Roussouli, responsable de l'espace de vie sociale du Haut-Languedoc, pour cet éclairage et pour partager un vrai moment de complicité en famille. Vous avez rendez-vous dimanche 20 septembre à Lacaune, à la salle Saint-Michel dans le Tarn, pour la grande fête des familles de l'espace de vie sociale du Haut-Languedoc. Je vous rappelle, c'est entièrement gratuit, ouvert à toutes et tous, alors on vous y attend nombreux.
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La playlist FM Radio, c'était Bon Jovi à l'instant. Il y avait Kid Francescoli juste avant. Et avant les 15h, on s'écoute Oasis ou Delgrès. Tout de suite. Très belle après-midi sur FM Radio.

0: Allez, il est 15h, le programme sur les ondes de CFM Radio. Dans cette nouvelle heure qui commence, ce sera à Albi, un prochain coup de projecteur sur le Babel Jam Festival qui se prépare. Ce sera du 24 au 27 septembre. C'est un festival de théâtre d'impro en plusieurs langues, s'il vous plaît. Dans un gros quart d'heure, c'est du côté du Tarn-et-Garonne qu'on fait le détour pour les résonances du Tarn-et-Garonne. Des rendez-vous artistiques gratuits, des concerts, des spectacles, des visites guidées, plein d'animations. Ça commence ce soir à Nègrepelisse par un concert qu'on vous proposera de découvrir. Après Katy Perry, Mathieu Bogart, sous la grande Sophie. C'est maintenant Missive dans la playlist.
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0: Tube Girls avec Annie. CFM Radio, dans une dizaine de minutes, ce sera Old School Funky Family, un concert à voir en Tarn-et-Garonne ce soir à Nègrepelisse dans le cadre des rendez-vous artistiques en Tarn-et-Garonne, les résonances. Ce soir donc, Old School Funky Family, demain vous aurez du jazz, de la chanson swing, cumbia, ou bien dimanche des chants traditionnels à trois vents. On détaillera tout le programme des résonances en itinérance sur le département de Tarn-et-Garonne dans 10 minutes.
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1: Concerts, spectacles, visites guidées et animations gratuites pour toute la famille. TGAC propose 9 raisons de se déplacer en Tarn-et-Garonne dès ce soir et jusqu'au 27 septembre avec une nouvelle édition des Résonances. Ça commence ce soir à Nègrepelis avec le concert des Old School Funky Family que nous présente la directrice de TGAC, Annabelle Couty.
2: Il y a 8 musiciens sur scène. C'est des copains qui se sont rencontrés sur les bancs du lycée. Et on sent qu'il y a une vraie complicité sur scène. Et ils proposent donc 4 saxophones, une rythmique très très dynamique. Et ils proposent des morceaux assez irrésistibles entre le funk, le jazz et l'afrobeat.
1: Dans la cour du château, ça a son importance puisque le principe des résonances, c'est de nous emmener à travers les concerts et animations gratuites à la découverte des lieux remarquables du Tarn-et-Garonne.
2: Voilà, donc c'est vrai que on a intitulé cette édition « Fendre l'armure » parce qu'il se trouve que cette année, on a investi plusieurs lieux liés à l'architecture défensive. On a des châteaux à Bioul ou à Nègrepelis, des bastides comme Lozerte, Montpezat, des villages médiévaux fortifiés. Et voilà, j'aimais bien l'idée que dans des lieux qui avaient une fonction militaire à l'origine, on en fasse un décor pour que ça soit plutôt la sensibilité, l'art et la culture qui se déploient. Donc le château Nègrepelis, à la fois avec des fondations anciennes et puis un geste architectural moderne. Et c'est vraiment un lieu que j'invite à découvrir si vous ne le connaissez pas encore. Et rien de mieux qu'un concert pour découvrir ce beau lieu.
1: Les Old School Funky Family, c'est ce soir à Nègrepelis. Et ce week-end, vous aurez aussi demain du jazz avec Étienne Manchon, piano solo à Montauban, de la chanson swing cumbia avec Gazelle Café à Montricou, et dimanche, des chants traditionnels à trois voix à Bioul avec Anouk. Plus d'infos sur latalveret.fr, le site de TGAC.
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0: Du théâtre d'impro dans 10 minutes sur CFM Radio avec le Babel Jam Festival de l'impro en plusieurs langues à Albi du 24 au 27 septembre. Un événement qui nous offre voyage, rire et surprise dans le prochain coup de projecteur avec entre-temps. Et pour tout de suite, le PCV, l'album de la semaine. Et Rémi a au bout du fil du téléphone toute cette semaine. Erwan.
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4: Allô, Erwan, bonjour.
2: Bonjour.
4: Merci d'être là dans PCV cette semaine. L'album, donc, c'est Épure, avec Éric Allard-Jacquin. Et le morceau qu'on va écouter aujourd'hui, c'est Délicat. Moi, quand j'ai écouté l'album d'une traite, comme ça, je me suis dit, c'est encore un terrain d'expérimentation pour Erwan. C'est presque jamais pareil, j'ai l'impression. Ça part vraiment dans tous les sens. Tu le disais un petit peu plus tôt dans la semaine, dans nos conversations. Il est quand même écho à ton précédent album, qui était beaucoup plus avec des machines, beaucoup plus avec des sons synthétiques. Là, il est beaucoup plus organique. T'arrêtes jamais cette idée de recherche? C'est pour pas s'ennuyer? C'est pourquoi?
2: Il y a deux sortes, je pense, de gens qui composent ou qui créent. Il y a des gens qui font toujours la même chose et qui l'améliorent petit à petit. Et puis, il y a des gens comme moi qui s'ennuient vite et qui ont besoin de tester plein de choses différentes. Alors, ça n'a pas de valeur, ça veut pas dire que ce soit mieux ou moins bien. Mais moi, c'est vrai que je m'ennuie assez vite quand je fais toujours la même chose. Et j'aime bien essayer des nouveaux trucs pour me surprendre et puis pour essayer de m'améliorer. Et je trouve qu'avec ce côté accordéon intime, c'était un endroit où j'étais pas encore allé, qui permet vraiment de rentrer dans l'intime, dans la délicatesse, justement, avec ce morceau délicat, et qui est de jouer aussi avec toutes les nuances que peuvent donner l'accordéon et les nuances du verbe, et construire ça un petit peu comme quelque chose de léger. L'accordéon, ça peut être quelque chose de, voilà, on dit la boîte à frissons, mais ça peut être quelque chose de très très léger, très sensuel, et j'ai essayé de jouer avec ça.
4: Est-ce que tu peux me parler justement de la création du morceau Délicat, comment celui-ci s'est construit?
2: Ce morceau-là, ce titre-là, il est parti de la musique. C'est Eric qui m'a proposé une musique, et j'ai commencé à m'amuser sur le refrain. J'ai trouvé ça, j'ai tout de suite pensé, ça m'a fait penser à, même dans sa façon dont on touche les boutons, c'est comme les gens qui jouent du violoncelle ou de l'accordéon. Il y a quelque chose de très corporel, de très sensuel, et c'est en même temps un instrument qui est très lourd à manœuvrer, etc., et en même temps qui demande énormément de finesse et de nuance. Donc c'était l'idée aussi, c'est de parler de ça et de parler du muse, donc d'une femme avec qu'on essaie de séduire et avec qui on, mais avec tous les termes aussi. Je parle des coussins, avec toute cette imagerie en fait de la délicatesse des boutons de l'accordéon, qui peuvent correspondre à des fleurs, comme une espèce de d'abeille qui butine autour d'une fleur, où il y a quelque chose de tissage, où on construit, comme elle construit, l'abeille construit le nid, comme on tisse, on coud quelque chose, comme on enroule dans une sorte de transe. Je sais pas si je suis clair.
4: En écoutant le morceau, tout va le devenir. Ça va s'éclaircir en écoutant Délicat, le titre 6 de l'album Épure d'Erwan et Éric Allard-Jacquin. On l'écoute et puis on se dit à demain. Salut Erwan.
2: Salut.

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1: Voilà pour Délicat, encore un titre extrait de l'album Épure d'Erwan et Éric Alarjaquin. On retrouve Erwan demain dans PCV.
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0: titre Michael Jackson et The Offspring, c'est du théâtre d'impro sur CFM Radio en plusieurs langues, s'il vous plaît. Un événement à Albi, le Babel Jam Festival, c'est le sujet du jour du coup de projecteur de Nina de CFM Corde sur Ciel. C'est tout de suite.
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2: Du 24 au 27 septembre, un nouveau festival va voir le jour à Albi dans le Tarn. C'est le Babel Jam Festival, tourné autour du théâtre d'improvisation, mais en multilingue, avec des spectacles, mais aussi des ateliers, tout ça en plusieurs langues. Audrey Picaudou est l'une des organisatrices du festival.
3: L'improvisation, c'est un art qui est assez méconnu, mais qui, j'ai jamais vu des personnes déçues par cet art-là. Parce qu'en fait, on peut tous le faire, et c'est assez rassembleur, parce qu'il ne demande pas de compétences particulières, que ce soit mentale ou physique. Tout le monde peut le faire, et tout le monde y trouve son compte.
2: Et pourquoi en plusieurs langues ?
3: En fait, on voulait montrer que les langues n'étaient pas seulement quelque chose qu'on apprend à l'école ou qu'on se sert dans un milieu professionnel ou en voyage. C'est quelque chose qu'on peut se servir aussi pour créer du lien. Le but du Babel Jam, ce n'est pas de réviser ses verbes irréguliers ou des choses comme ça. C'est vraiment de tester ou peut-être d'approfondir quelque chose qu'on aime bien comme le théâtre d'improvisation avec des langues et tester. Donc, par exemple, il y a plusieurs langues. Il y a le français, l'anglais, l'espagnol, le darija ou aussi, par exemple, l'occitan, qui sont des langues qu'on n'utilise pas forcément de manière vivante, comme on dit. Et on a trouvé que c'était une bonne occasion de mêler ces deux choses, le théâtre d'impro et les langues. Et aussi inclure peut-être des personnes qui ne sont pas familières avec le français et qui peuvent du coup pratiquer leur langue potentiellement maternelle ou des langues qui connaissent très bien dans des milieux un peu plus fun et voilà, pour s'amuser avec et pour jouer avec. On invite tout le public à venir, quelle que soit la langue que vous parlez ou que vous ne parlez pas, vous verrez, vous arriverez à tout comprendre et à vivre des émotions, je pense, assez fortes.
2: Le Babel Jam Festival, théâtre d'improvisation multilingue, c'est à Albi du 24 au 27 septembre. Un spectacle par soir et des ateliers. Programmes et réservations sur babeljam.fr.
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0: Je veux. Vous le sentez, le week-end qui approche ? Sur CFM Radio, ce dimanche, on sera à Montauban, en direct depuis la 33e foire bio Courfoucault, avec une diffusion sur l'ensemble du réseau. Vous nous entendrez toute la journée de 10h à 18h pour vous faire découvrir plein d'invités, plein d'animations en compagnie de nos équipes, Aurélien, Rémi et Juliette, depuis la 33e foire bio de Montauban. Nous, on poursuit en musique et en info locale cet après-midi avant les 16h et avant de retrouver Gilles Barret qui prendra ma place après Olivier Rodrigo ou tout de suite Thibaut Couvin avec M pour leur miroir. Salut!
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2: Mais c'est qu'il est déjà 16h. Madame, monsieur, bonjour et bienvenue.
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2: Ah, une nouvelle semaine qui s'achève, effectivement, un nouveau week-end qui s'annonce. Et moi, ça va. Ça va, et vous? Durant les deux heures qui viennent, Gilles, je m'appelle Gilles, effectivement, c'est mon prénom, ben, je vais vous donner plein d'idées de sortie ce week-end, des spectacles, des concerts, des rendez-vous culturels. De quoi bien profiter de votre week-end? Et justement, dans quelques minutes, on va commencer avec deux coups de projecteur. Alors, on parlera dans l'Aveyron de la Corée qui s'invite à Figeac. Et puis ensuite, dans le Tarn-et-Garonne, eh bien, sachez que les résonances débutent ce soir à Nègrepelisse. Alors, restez bien à l'écoute. Prenez des notes. Hein, ce serait dommage de passer à côté. Alain Souchon et ses filles sur scène, derrière le micro, ici, à CFM Radio. La vie ne vaut rien. On vous écoute. Non, la vie est magnifique si on sait la prendre du bon côté.

Voilà une douce voix qu'on aime beaucoup, celle de Jessie G avec Complicated sur CFM Radio. Mais écoutez, rien de compliqué, au contraire, vous prenez votre GPS, vous tapez Rodez. Pourquoi faire? Parce que ce soir, la Corée, je vous l'ai dit, s'invite à Figeac à l'occasion des 140 ans de relations diplomatiques entre la France et la Corée. On développe après Stromae, l'enfer, et puis après ce sera le paradis. Bienvenue sur CFM Radio. Et...

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0: je sais pas vous, mais moi j'aime bien ce bruit de clé là, dans les rayons d'un vélo. Là. J'aime bien ça. Stromae, l'enfer sur CFM Radio. Bien, allez, passons. Passons à la page suivante. Il s'agit d'un focus. Le prochain focus nous vient de CFM Villefranche de Rouergue. On va parler du musée de Champollion avec les écritures du monde. Le musée qui s'est associé à un musée national coréen pour une expo. Et ce soir, eh bien, place au cinéma avec la projection The Ugly de Yoon Sang-cho. Ce sera le prochain focus de Amé de la rédaction de CFM Villefranche de Rouergue. Vous restez avec nous, bien sûr. On se retrouve après Queen et Marie-France sur CFM Radio.
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0: Après cette samba endiablée de Marie-France Rio-Loua, je vous invite maintenant à prêter attention à Laurie Delco, qui est chargée de communication du musée Champollion de Figeac, les écritures du monde. Elle est au micro de Ahmed, de la rédaction de CFM Villefranche de Rouergue.
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2: Soirée cinéma coréen, ce soir, dans le cadre de l'exposition Angle, la volonté d'un roi, à voir jusqu'au 11 octobre au musée Champollion, les écritures du monde de Figeac, en association avec le musée national des systèmes d'écriture mondiaux d'Incheon, en Corée. Laurie Delclos, chargée de communication du musée Champollion.
3: Depuis 2023, la ville de Figeac a signé un protocole d'accord avec le National Museum of World Writing System, qu'on appelle plus communément le MOU, qui est situé à Incheon, en Corée du Sud. Pourquoi ce partenariat? Parce qu'en fait, ce nouveau musée, il traite comme nous des écritures du monde. Et on a souhaité collaborer autour de cette thématique commune des écritures. Et c'est cette année qu'on présente cette exposition, parce que cette année, c'est le 140e anniversaire des relations diplomatiques entre la France et la Corée. Donc cette exposition, en fait, elle présente le Hangul, c'est l'écriture, l'alphabet coréen, qui a été créé en 1443 par le roi Sejong. Voilà pourquoi on parle de la volonté d'un roi dans le titre. Ce roi, il a voulu faciliter l'alphabétisation de son peuple. Et le Hangul, en fait, c'est une des rares écritures dont la genèse et la mise en place ont été parfaitement documentées. Ce qui nous a permis, du coup, de vraiment parler de cette belle aventure qu'a été la création, l'invention du Hangul. On peut trouver du coup des ouvrages anciens dans l'exposition, des objets comme des porcelaines inscrites, des vases, etc. Mais aussi l'art contemporain, le design et des vêtements d'aujourd'hui. Donc c'est assez varié et c'est vraiment une immersion en Corée du Sud.
2: Pour s'immerger un peu plus, la projection du film The Ugly de Yeon Sang-ho ce soir à 18h dans le cadre de l'exposition Hangul, la volonté d'un roi, à voir jusqu'au 11 octobre au musée Champollion, les écritures du monde de Figeac.
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C'était Lou Malville sur CFM Radio. La musique continue dans un instant avec Blondie, James Blunt, Nickelback, Talisco. Mais avant, moi j'ai une question à vous poser. Si vous profitiez franchement des prochains jours pour redécouvrir le Tarn-et-Garonne en musique ou en spectacle, il y a des idées de sortie, il y en a partout des idées de sortie près de chez vous. Mais celle proposée par Tarn-et-Garonne Art et Culture, TGAC, mérite vraiment qu'on s'y attarde. Sachez que les résonances reviennent dès ce soir à Nécropolis avec 9 rendez-vous gratuits et ce jusqu'au 27 septembre. Qu'on se le dise.

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0: Que vous soyez en voiture, en sous-marin, en bateau, en avion ou en fusée, que vous traversez le Lot, le Tarn et Garonne, le Tarn et l'Aveyron, vous écoutez CFM Radio, vous êtes les bienvenus. Sans plus tarder, je vous invite à prêter attention à ce focus. C'est Annabelle Couty qui est directrice du Tarn et Garonne Art et Culture. Elle est au micro de Lisa Echen de CFM Caius et nous parle de cet événement qui va se dérouler dès ce soir du côté de Nécropolis.
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2: Concerts, spectacles, visites guidées et animations gratuites pour toute la famille, TGAC propose 9 raisons de se déplacer en Tarn-et-Garonne dès ce soir et jusqu'au 27 septembre avec une nouvelle édition des Résonances. Ça commence ce soir à Nécropolis avec le concert des Old School Funky Family que nous présente la directrice de TGAC, Annabelle Couty.
3: Il y a 8 musiciens sur scène. C'est des copains qui se sont rencontrés sur les bancs du lycée. Et on sent qu'il y a une vraie complicité sur scène. Et ils proposent donc 4 saxophones, une rythmique très très dynamique. Et ils proposent des morceaux assez irrésistibles entre le funk, le jazz et l'afrobeat.
2: Dans la cour du château, ça a son importance puisque le principe des résonances, c'est de nous emmener à travers les concerts et animations gratuites à la découverte des lieux remarquables du Tarn-et-Garonne.
3: Voilà, donc c'est vrai qu'on a intitulé cette édition « Fendre l'armure » parce qu'il se trouve que cette année, on a investi plusieurs lieux liés à l'architecture défensive. On a des châteaux à Bioul ou à Nécropolis, des bastides comme Lozerte, Montpezat, des villages médiévaux fortifiés. Et voilà, j'aimais bien l'idée que dans des lieux qui avaient une fonction militaire à l'origine, on en fasse un décor pour que ça soit plutôt la sensibilité, l'art et la culture qui se déploient. Donc le château Nécropolis, à la fois avec des fondations anciennes et puis un geste architectural moderne. Et c'est vraiment un lieu que j'invite à découvrir si vous ne le connaissez pas encore. Et rien de mieux qu'un concert pour découvrir ce beau lieu.
2: Les Old School Funky Family, c'est ce soir à Nécropolis. Et ce week-end, vous aurez aussi demain du jazz avec Étienne Manchon, piano solo à Montauban, de la chanson swing cumbia avec Gazelle Café à Montricou, et dimanche, des chants traditionnels à 3 voix à Bioul avec Anouk. Plus d'infos sur latalveret.fr, le site de TGAC.
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2: 17h, la fin de l'après-midi approche. François Germain, le flash.
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2: Bonsoir François.
4: Bonsoir à tous. Baisser les taxes sur le carburant est la seule possibilité. Les mots de Marine Le Pen en déplacement dans l'Aude. La candidate à la présidentielle réagit au refus d'Emmanuel Macron de baisser les taxes sur le carburant alors que les prix du litre battent des records. Le chef de l'État reconnaît que la situation est très dure, angoissante pour beaucoup de familles, mais il met en avant l'impact d'une telle mesure sur les finances publiques. Nous n'augmenterons pas les impôts. Les mots de Sébastien Lecornu sur X. Le Premier ministre revient sur son ambition de proposer un effort de 54 milliards d'euros pour le budget 2027. Il indique que les niches fiscales les plus importantes seront sanctuarisées, notamment pour les services à la personne. Sébastien Lecornu refuse le terme d'austérité, mais concède des choix difficiles. Rima Hassan porte plainte contre Laurent Nunez pour violation du secret de l'enquête. Selon l'eurodéputée insoumise, le ministre de l'Intérieur a contribué à la diffusion de l'information selon laquelle de la drogue de synthèse avait été retrouvée dans ses effets personnels. Il y a quelques mois, une fausse information. Laurent Nunez assure n'avoir organisé aucune fuite. Laurent Nunez qui a présidé tout à l'heure à Bordeaux un hommage national, 2 mois après la mort de 2 pompiers à Mérignac alors qu'ils luttaient contre un incendie. Les 2 soldats du feu sont décorés à titre posthume de la Légion d'honneur et de la médaille de la sécurité intérieure. Une peine alourdie pour Stéphane Plaza dans son procès en appel pour violence contre 2 anciennes compagnes. L'animateur est condamné à 18 mois de prison avec sursis. La cour d'appel de Paris a estimé que les déclarations des plaignantes étaient concordantes et corroborées par les investigations. Stéphane Plaza va se pourvoir en cassation. Et puis il va se prêter à l'exercice pour la toute première fois. Le nouveau sélectionneur de l'équipe de France, Zinedine Zidane, dévoilera en fin d'après-midi sa première liste de joueurs avec peut-être quelques surprises dans le groupe. L'équipe de France débutera la Ligue des Nations dans 1 semaine avec un déplacement en Turquie. Voilà pour l'essentiel de l'info. Excellente fin d'après-midi.
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Alex Varenne, Emerald Eyes sur CFM Radio. Mot à mot, ça veut dire des yeux émeraudes. Hein. Écoutez, c'est très très beau, hein. Des yeux verts émeraudes, hein, pour peu que la personne soit brune. Eh bien, écoutez, moi j'achète. Dany Terreur, ça va aller. Gilles le micro, bel après-midi.

0: Dani Terreur, ça va aller sur CFM Radio. 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

Sam Sauvage, Je ne t'aime plus sur CFM Radio. Moi, je vous adore, vous le savez bien sûr. Tout à l'heure, je vous ai posé une question, un rapport étroit. Je vous ai demandé quel rapport il y avait entre Amy Winehouse, Marie-Antoinette et Lucie l'Australopithèque. Eh bien, je vous donne la réponse. Le complexe de la fougère a imaginé en fait une colocation pour le moins improbable entre ces trois femmes venues de trois époques différentes. Une comédie décalée, mais vraiment très très drôle. Ainsi

positives autour de l'évolution et de quelques sérieux problèmes de cohabitation. Je vous donne rendez-vous, ce sera le samedi 26 septembre. Il faut d'ores et déjà réserver parce qu'il n'y aura pas assez de place pour tout le monde. Ce sera à 21h et où ça, à Montauban dans le Tarn-et-Garonne, à l'espace VO. Voilà une pièce qu'il faut absolument ne pas manquer parce que là, le rire est garanti. Green Day, American Idiot sur CFM Radio.

0: Eh bien, dites-moi si tout va bien sur CFM Radio, j'en serais ravi. Hein. Red Hot Chili Peppers, Under the Bridge. Ah, au fait, au Dock de Cahors dans le Lot, hein, c'est pas un concert classique, hein, c'est Open Dock, la grande ouverture, hein, pour lancer la saison qui se déroule demain entre 11h et 21h avec des animations, des ateliers d'initiation musicale, des visites et des surprises. Donc, demain soir, pas de concert au Dock, mais une programmation musicale qui reprend le 23 septembre avec qui ? Avec Elisa do Brasil. La musique se poursuit dans quelques instants avec One Republic et Gaëtan Roussel sur CFM Radio.
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Gaëtan Roussel passe la vie. C'est vrai qu'elle passe à une vitesse la vie. C'est un vieux qui vous le dit, elle est jeune. Hein. Écoutez bien. Quant à lui, il est beau, il est jeune, il est dynamique. Il s'appelle Rémi Torella. Il a eu une idée géniale il y a quelques années maintenant. C'est de créer PCV sur CFM Radio. Le concept est très simple. Chaque semaine, il présente un album avec l'artiste au téléphone. Et l'artiste lui explique son album. Et tous les jours, on a droit à un petit bout comme ça. Cette semaine, c'est Erwan avec son album Épure. Erwan propose, vous allez voir, un univers musical tout en simplicité, avec pour seul instrument un accordéon. C'est super chouette. C'est dans 7 minutes PCV, après Pitch Free Rascals et Vianney sur CFM Radio.

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5: Allô, Erwan, bonjour.
6: Bonjour.
5: Bon, un concept album hein, épure avec Éric Alarjaquin à l'accordéon, une série de titres et des bonus tracks. On va écouter Piazzolla, qui est un des titres bonus tracks. C'est quoi le concept là des titres de l'album et des bonus tracks qui viennent le compléter?
6: C'est parce que quand j'avais mis tous les morceaux et on m'a dit que ça collait pas dans cette première photographie. Les albums, c'est toujours une photo et que ça partait dans trop de genres différents. Moi, c'est un peu mon défaut, mais c'est ce que j'aime bien, c'est que dans les albums que je fais, j'ai toujours du mal à rester homogène et ça part un peu dans tous les sens. Après Piazzolla, donc il y a bien sûr l'hommage de l'accordéon qui est un peu tango et qui est joué comme Piazzolla sur ce titre. Et moi, Piazzolla, ça m'a fait penser tout de suite à la mafia italienne, donc c'était au départ dans l'histoire qu'on avait écrite, c'était le personnage un peu comme on parlait dans les autres épisodes, qu'au départ on avait écrit une sorte d'histoire qui avait un début et une fin, qui était l'histoire d'un accordéoniste qui était amoureux d'une voltigeuse, et qu'il y avait ce directeur du cirque, donc qui était un peu le sale type, le mafieux de l'histoire. Et je l'avais appelé donc Piazzolla, et j'avais créé une espèce d'ambiance qui rapporte un peu les films noirs des années 70-80 avec Alain Delon, Belmondo, qui sont des polars avec toute cette image. Voilà, je parle de la dalle de Montparnasse, de Maillot au comptoir, Enfin, toute cette ambiance qu'on retrouve dans les films noirs de Belleville, etc., et qui décrivent ce personnage. Voilà. Et je trouvais ça intéressant de faire ça accordéon-voix et d'avoir en même temps un truc très rappé sur une musique assez classique.
5: Voilà le titre Piazzolla, donc en bonus track. Donc, il y en aura d'autres, des bonus tracks, hein, tu nous as dit.
6: Il y en a un deuxième, ouais, qui va sortir, qui s'appelle Le Charlatan.
5: Voilà, donc affaire à suivre. Merci beaucoup, Erwan, d'avoir été avec nous dans PCV cette semaine pour nous présenter Épure, cet album que vous avez co-réalisé avec Éric Alarjaquin à l'accordéon. Merci beaucoup.
6: Merci.
5: À bientôt, au revoir.
6: Au revoir.
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1: Piazzola, voilà encore un extrait de l'album Épure d'Erwan et Éric Allard-Jacquin. Erwan était notre invité dans PCV cette semaine. La semaine prochaine, un autre album, un autre artiste.
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1: Il est 18h, le flash de fin de journée. François Germain, bonsoir François.
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2: Bonsoir à tous. Des prix qui augmentent et des automobilistes français de plus en plus inquiets. Alors que les tarifs des carburants atteignent des records à cause du blocage du détroit d'Ormuz, Emmanuel Macron réunissait aujourd'hui à l'Élysée les chefs de parti pour évoquer cette question et plus globalement les conflits internationaux. À la sortie, le chef de l'État a été clair, il ne baissera pas les taxes sur le litre de carburant.
3: La situation est très dure. Elle est angoissante pour beaucoup de familles. Elle impose que nous soyons pleinement mobilisés. J'entends beaucoup de gens qui nous disent « faites ceci, faites cela, bloquez les prix, dépensez plus ». Ce sont les mêmes qui, il y a 15 jours, nous disaient « vous avez beaucoup trop fait de manière irresponsable ces dernières années, entre 2022 et 2024, ou pendant le Covid, pour nous mettre dans ces situations de finances publiques ». Nous avons énormément protégé les Français, beaucoup plus qu'ailleurs en Europe. Aujourd'hui, on a une responsabilité aussi de finances publiques, que vous avez, à juste titre, largement relayée. Et donc, il ne faut pas que les mêmes qui ont déploré les conséquences de mesures naguère viennent nous redemander de faire la même chose.
2: Pour répondre à la fermeture du détroit d'Ormuz, Emmanuel Macron assure que des efforts diplomatiques sont faits pour trouver des routes alternatives. Un hommage national organisé cet après-midi à Bordeaux, 2 mois après la mort de 2 pompiers à Mérignac alors qu'ils luttaient contre un incendie. Leur camion-citerne s'était retrouvé piégé. Les 2 soldats du feu sont décorés à titre posthume de la Légion d'honneur et de la médaille de la sécurité intérieure. Une cérémonie présidée par le ministre de l'Intérieur, Laurent Nunez. Cédric Jubilard entendu par une juge aujourd'hui pour tenter d'obtenir de nouvelles informations. 2 mois après avoir avoué le meurtre de sa femme Delphine il y a près de 6 ans à Cagnac-les-Mines, des ossements de l'infirmière ont été retrouvés cet été par des enquêteurs. Une reconstitution des faits est prévue début octobre. Et puis c'est le grand jour pour Zinedine Zidane, le nouveau sélectionneur de l'équipe de France de football, dévoile sa première liste en ce moment. Les Bleus ont 4 matchs de Ligue des Nations à disputer contre la Turquie, l'Italie et 2 fois contre la Belgique. Les joueurs se réuniront lundi à Clairefontaine. Voilà pour l'essentiel de l'actualité. Passez une excellente soirée.
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9: Bonjour tout le monde, merci d'être avec nous dans ce mag. Le mag du vendredi, vous le savez, c'est récap de la semaine et sortie pour ce week-end. Alors déjà, venez cet après-midi à 17h30 jusqu'à 19h à Caussade nous rencontrer, puisqu'on installe nos studios à la Brasserie des Arcades pour un café archéo avec Léa Gérardin-Macario, le service inventaire du patrimoine du PMI de Quercy et l'office de tourisme du Quercy Caussade, qui nous a préparé un blind test, des quiz et surtout un moment de détente et d'échange autour de la science.

fête de Caussède. Concert, alors Last Bandit ce soir à la Brasserie Bélier à partir de 19h30 avec restauration sur place. C'est du rock français mêlant influence folk, blues, punk et hard rock, oui, à Saint-Antonin ce soir. Du côté de Kélus à la Guinguette, c'est folk et gospel avec le concert des Chromatisés à 18h30. Au Boubou du Pays, concert de musique berbère algérienne à 19h30, toujours ce soir et demain. C'est brunch avec Stécie et Sarah, c'est la chanson mignonne au menu. Et tout ce week-end, samedi et dimanche, toujours au Boubou du Pays, un vide-grenier est organisé avec la récupérie de Lexos. Demain, à la brasserie Oros de Cordes, encore un concert, celui de La Marmaille. C'est la post-fanfare électrique. Et au Colombier, juste à côté, c'est l'ouverture de saison du théâtre avec de la musique brésilienne et du petit bal d'amour. Et on aura aussi une visite poétique et décalée du théâtre du Colombier à 18h. Sinon, à Verfeil, au lieu dit Camboula, c'est Cambou Circus avec une journée de conte dès 11h samedi. Du clown, tout public, du cirque, des projections toute la journée avec un espace enfant, des jeux forains, des flash tattoo. On aura bien sûr bar et restauration sur place à Verfeil-sur-Seille ce samedi pour le Cambou Circus. Dimanche à la Guépie, fête du sport et des associations guépiennes avec plein d'animations de 9h à 16h. Et le gros gala débridé, c'est une sorte de résidence internationale des jeunes de Citrus, qui est à voir demain à 19h à Bazart, à Saint-Antonin. Et le lendemain, dimanche, au bar du Vieux de la Guépie à 19h encore. C'est du théâtre et un grand gala débridé au programme. Dans ce mag, on vous parlera d'une expo et d'une séance d'écoute de documentaires sonores ce soir à Bazart, à Saint-Antonin. On vous parlera du programme des Journées européennes du patrimoine avec au camp militaire de Kélus, l'ouverture des 6500 hectares à la visite demain et dimanche, en partenariat bien sûr avec plein d'associations qui nous parleront du patrimoine qui est à voir. Et juste après la musique, dans ce mag, on vous donne le programme des résonances de TGAC. Ça commence ce soir à Nègrepelisse par un concert et on aura 9 rendez-vous culturels sur le département, tous gratuits entre ce week-end et le prochain.

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1: Concerts, spectacles, visites guidées et animations gratuites pour toute la famille, TGAC propose 9 raisons de se déplacer en Tarn-et-Garonne dès ce soir et jusqu'au 27 septembre avec une nouvelle édition des Résonances. Ça commence ce soir à Nègrepelisse avec le concert des Old School Funky Family que nous présente la directrice de TGAC, Annabelle Couty.
2: Il y a 8 musiciens sur scène. C'est des copains qui se sont rencontrés sur les bancs du lycée. Et on sent qu'il y a une vraie complicité sur scène. Et ils proposent donc 4 saxophones, une rythmique très très dynamique. Et ils proposent des morceaux assez irrésistibles entre le funk, le jazz et l'afrobeat.
1: Dans la cour du château, ça a son importance puisque le principe des résonances, c'est de nous emmener à travers les concerts et animations gratuites à la découverte des lieux remarquables du Tarn-et-Garonne.
2: Voilà, donc c'est vrai que on a

0: et c'est vraiment un lieu que j'invite à découvrir si vous ne le connaissez pas encore, et rien de mieux qu'un concert pour découvrir ce beau lieu.
1: Les Old School Funky Family, c'est ce soir à l'Agropolis. Et ce week-end, vous aurez aussi demain du jazz avec Étienne Manchon, piano solo à Montauban, de la chanson swing cumbia avec Ethel Café à Montricou, et dimanche, des chants traditionnels à trois voix à Bioule avec Anouk. Plus d'infos sur latalveret.fr, le site de TGAC.

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1: Paillettes, douceur et couleurs à Bazart, espace de vie sociale de Saint-Antonin-Nobleval qui propose des ateliers, des expositions toute l'année à découvrir autour du café associatif. Et en ce moment, c'est de fil en bazar, l'exposition de crochets réalisée lors d'ateliers menés par Vanessa.
2: Alors là, c'est les réalisations des élèves que j'ai, des grandes élèves que j'ai le mercredi. Et je les ai mis en cadre comme ça pour montrer ce qu'elles font. Donc pour vraiment, il y a des granits, il y a des fraises, il y a des poissons, il y a des commencements de châles, il y a les pelotes qui sont accrochées parce que c'est pas terminé. Et que du coup, ben, quand elles viennent le mercredi, on défait tout du cadre pour celles qui ont commencé, puis elles continuent. Voilà, donc, et c'est pour montrer ce qu'on fait, pour montrer que le crochet, c'est pas qu'un truc de mamie, qu'on peut faire plein de choses super rigolotes et que juste une mise en scène différente permet d'obtenir un résultat funky. Et encore des œuvres de mes élèves, notamment le fameux poisson d'Evelyne dévoré par son chien, qui a dû le refaire en urgence dans le train parce qu'elle voulait l'offrir à sa petite-fille, c'était son cadeau. Et du coup, le chien l'ayant mangé, éventré, donc on l'a affiché parce qu'il est sublime, ce poisson éventré.
3: Alors on a des sirènes et d'autres poissons pas éventrés. On a une petite chenille, non, c'est des petits pois.
2: Une mouche bleue, un escargot, un scarabée, il y a une poupée Frida, il y a des petits pois, il y a des sirènes, il y a des cailloux qui ont eu froid, qui ont été recouverts, il y a des plantes et des cadres, plein de petits cadres ronds.
3: De toutes les couleurs?
2: Oui, de toutes les couleurs.
3: Oh, des paillettes?
2: Très peu, très peu. La vie est une fête, mettons des paillettes. Moins de stress, plus de strass dans la vie, il faut.
1: Les ateliers crochets, c'est un mercredi sur deux, mais faites donc le détour par le site lebazar.fr pour découvrir l'ensemble de la programmation du bazar de Saint-Antonin. Et venez par exemple vendredi soir pour le rendez-vous mensuel d'écoute de création radiophonique, suivi de spectacles de sortie de résidence des rêveurs sonores.

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1: Des rendez-vous inédits, visites insolites et ouvertures exceptionnelles. Découvrez les journées européennes du patrimoine ce week-end sur les thèmes patrimoine de la photographie et patrimoine en péril, raviver, résister, réimaginer. À Keylus, c'est une occasion unique de pouvoir rentrer dans le camp militaire et parcourir ses 6500 hectares. Le lieutenant colonel Olivier est en charge de l'organisation des JEP.
2: Les journées européennes du patrimoine sont un événement qui est attendu par les populations des communes limitrophes du camp. Et c'est un événement qui est organisé tous les deux ans et qui a pour vocation de montrer toutes les richesses que recèle le camp militaire de Keylus en termes de géologie, en termes d'archéologie, en termes d'histoire, en termes biologiques, biodiversité. Cette année, nous allons organiser sous forme d'un circuit en véhicule, un circuit à peu près de 30 km en autonomie, c'est-à-dire que les visiteurs, après avoir été accueillis sur notre camp, seront dirigés à l'aide de panneaux et d'informations et surtout d'un guide d'accueil qui leur sera remis à l'arrivée sur ce circuit qui comportera une dizaine, 10 points exactement remarquables de sites à visiter de différents intérêts, que ce soit archéologique, biologique, historique, et arrivés à ces points, ils seront accueillis par des associations qui sont des partenaires avec qui nous travaillons depuis de nombreuses années à la restauration, à la préservation de ce patrimoine précieux. Et ils auront des explications détaillées par des spécialistes et des passionnés sur chacun de ces 10 sites.
1: Sur la carte interactive du site journeedupatrimoine.culture.gouv.fr, vous retrouverez tout ce qui est proposé juste à côté de chez vous.
3: Ciao.

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1: Bonsoir à tous. Des prix qui augmentent et des automobilistes français de plus en plus inquiets. Alors que les tarifs des carburants atteignent des records à cause du blocage du détroit d'Ormuz, Emmanuel Macron réunissait aujourd'hui à l'Élysée les chefs de parti pour évoquer cette question et plus globalement les conflits internationaux. À la sortie, le chef de l'État a été clair, il ne baissera pas les taxes sur le litre de carburant.
2: La situation est très dure, elle est angoissante pour beaucoup de familles, elle impose que nous soyons pleinement mobilisés. J'entends beaucoup de gens qui nous disent « faites ceci, faites cela, bloquez les prix, dépensez plus ». Ce sont les mêmes qui, il y a 15 jours, nous disaient « vous avez beaucoup trop fait de manière irresponsable ces dernières années, entre 2022 et 2024, ou pendant le Covid, pour nous mettre dans ces situations de finances publiques ». Nous avons énormément protégé les Français, beaucoup plus qu'ailleurs en Europe. Aujourd'hui, on a une responsabilité aussi de finances publiques, vous avez, à juste titre, largement relayé. Et donc, il ne faut pas que les mêmes qui ont déploré les conséquences de mesures naguère viennent nous redemander de faire la même chose.
1: Pour répondre à la fermeture du détroit d'Ormuz, Emmanuel Macron assure que des efforts diplomatiques sont faits pour trouver des routes alternatives. Un hommage national organisé cet après-midi à Bordeaux, 2 mois après la mort de 2 pompiers à Mérignac alors qu'ils luttaient contre un incendie. Leur camion-citerne s'était retrouvé piégé. Les 2 soldats du feu sont décorés à titre posthume de la Légion d'honneur et de la médaille de la sécurité intérieure. Une cérémonie présidée par le ministre de l'Intérieur, Laurent Nunez. Cédric Jubilard entendu par une juge aujourd'hui pour tenter d'obtenir de nouvelles informations. 2 mois après avoir avoué le meurtre de sa femme Delphine il y a près de 6 ans à Cagnac-les-Mines, des ossements de l'infirmière ont été retrouvés cet été par des enquêteurs. Une reconstitution des faits est prévue début octobre. Et puis c'est le grand jour pour Zinedine Zidane, le nouveau sélectionneur de l'équipe de France de football dévoile sa première liste en ce moment. Les Bleus ont 4 matchs de Ligue des Nations à disputer contre la Turquie, l'Italie et 2 fois contre la Belgique. Les joueurs se réuniront lundi à Clairefontaine. Voilà pour l'essentiel de l'actualité. Passez une excellente soirée.
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3: Bonjour à toutes et à tous, très heureux de vous retrouver dans Politiquement Vote, le rendez-vous politique de CFM Radio. Et à moins de 2 semaines, un peu moins d'une semaine, même un peu plus d'une semaine des élections sénatoriales, nous poursuivons notre série d'entretiens avec les candidats du Tarn-et-Garonne et nous allons aussi regarder au-delà des frontières du département, car ce scrutin intervient dans un paysage politique particulièrement tendu, une gauche toujours divisée, la France insoumise, qui revendique une stratégie de rupture, des débats particulièrement vifs à venir sur le budget et la dette publique, est déjà en arrière-plan la présidentielle de 2027. Pour en parler, notre invité, c'est David Pélisser, professeur de lycée à Montauban, ancien responsable communiste, engagé désormais au sein de la France insoumise. Il est aujourd'hui candidat aux élections sénatoriales du 27 septembre prochain avec Véronique Tolgachev, sa suppléante. Avec lui, nous parlerons du Sénat et du Tarn-et-Garonne, bien sûr, mais aussi de ce que veut aujourd'hui la France insoumise pour le pays, sur l'économie, sur les institutions, sur la stratégie de la gauche et sur la bataille présidentielle qui se profile à l'horizon. Et avec une question en filigrane, LFI, la France insoumise peut-elle transformer sa force de contestation en capacité à rassembler et à gouverner? David Pélisser, bonjour.
4: Oui, bonjour Monsieur You. Je ne sais pas si...
3: Et bienvenue à vous sur cette...
4: Oui, merci. Je ne sais pas si vous avez des accointances avec Monsieur Lecornu, mais c'est le moment que la France insoumise a choisi pour intervenir suite aux annonces du budget. 54 milliards d'euros.
3: On a pris.
4: Merci, vous avez un timing fantastique.
3: Parfait. Mais on va parler du Sénat et de votre candidature en premier. Pourquoi est-ce devenu important pour votre mouvement, la France insoumise, d'être présent, représenté dans une institution telle que le Sénat?
4: Déjà, la bataille du Sénat, elle est importante parce que c'est une bataille nationale. Hein, les élus du Tarn-et-Garonne sont les élus de la nation. Hein, ils n'ont pas de marge de manœuvre sur le département comme un conseiller départemental ou un conseiller régional. Donc c'est vraiment une bataille nationale qui est dans le bon tempo, enfin le bon tempo ou le mauvais tempo, je ne sais pas ce qu'il faut dire, parce que nos sénateurs ont aussi des réponses locales à donner. Certains le font très bien, mais souvent avec une petite schizophrénie avec le national. Voilà. Donc les sénatoriales, les sénateurs qui vont être élus, par exemple, avec ce budget-là, je ne sais pas comment ils vont faire.
3: Mais on va en parler du budget.
4: Donc c'est voilà, on n'est pas hors sujet, c'est une bataille locale et nationale, avec une contingence qui fait qu'effectivement, on a affaire à un budget qui est encore une saignée. Je ne sais pas si vous connaissez les médecins du malade imaginaire qui proposaient des saignées. Ces gens-là ne savent que faire des saignées. On est un petit peu malade, on fait une saignée, on est très malade, on fait une saignée, et quand on est mourant, comme on est actuellement, on va tenter de faire une dernière saignée. Donc voilà, là il y a une bataille idéologique, économique et sociale de... extrêmement importante. C'est pour ça qu'on se lance dans cette campagne qui est difficile pour nous, bien sûr.
3: Alors, depuis quelques années, c'est la marque de fabrique de la France Insoumise. En tout cas, c'est le credo. C'est vouloir passer à une 6e République, convoquer une assemblée constituante pour transformer profondément les institutions françaises. N'est-ce pas contradictoire, finalement, de vouloir entrer au Sénat, au Palais du Luxembourg, lorsqu'on veut, renverser la table?
4: Oui, ça peut être un paradoxe, mais dans notre programme de la 6e République, il y a une remise à plat du Sénat. Je pense que le Sénat, par exemple, le mode électoral du Sénat, avec des élus censitaires, on en discutait tout à l'heure, de l'époque de Napoléon III, voilà, ça doit être des élus nationaux et du territoire. Mais peut-on pas l'élargir, par exemple, à des syndicalistes, à des militants, à des associations, mais aussi des élus, mais il n'y a pas de souci. Oui. Mais on doit revoir le mode électoral, on ne peut plus travailler comme ça. D'ailleurs, le Sénat, c'est le conservatisme à l'état pur, quoi. Ils sont même plus à droite, plus dans le conservatisme que la Macronie. Donc voilà, c'est une question qui est posée sur nos territoires, parce que notre territoire, c'est aussi le Tarn-et-Garonne. La situation nationale n'est pas bonne, vous le savez, on en reparlera, mais la situation sur le département n'est pas bonne non plus, sur la question agricole, la question de l'enseignement supérieur, sur les fermetures d'écoles, sur la question de l'eau. Toutes ces questions-là, on est en deçà de tout, alors qu'on a un territoire prometteur. On a beaucoup de jeunes, on n'est pas loin de Toulouse, on pourrait créer de l'emploi avec une dynamique avec l'aérospatiale. Non, on préfère faire de la zone logistique tout camion. Donc on a pratiquement tout faux sur la politique. Je ne dis pas que c'est la faute des sénateurs, voilà. Hein. Oui. Mais la responsabilité globale des élus qui ont mené ces politiques nous mène dans un territoire qui est difficile, sans perspective. Il n'y a pas de débat sur l'eau, il n'y a pas de débat sur les personnes anciennes dans les EHPAD, parce que notre territoire est un territoire jeune, mais en même temps très vieillissant. Voilà,
3: on va en parler de l'eau, M. Pellissère. L'eau, c'est une problématique, notamment pour le Tarn-et-Garonne. Mais on reste sur cette élection. La difficulté pour la France Insoumise dans une élection sénatoriale, c'est aussi son implantation territoriale. Vous le savez, votre mouvement réalise des scores importants dans certaines élections nationales, mais son réseau de maires, d'élus locaux, il reste beaucoup plus limité, en tout cas, que celui des partis historiquement implantés dans la collectivité. Est-ce que cette sénatoriale, elle constitue aussi, à 8 mois de la présidentielle, un test pour vous, pour la France Insoumise?
4: Oui, c'est un test. C'est bien sûr un test qui nous est pas favorable, parce que effectivement la gauche est divisée, ne veut pas de la France Insoumise, blablabla. Donc ça, c'est une chose. Mais en même temps, c'est une campagne facile, parce que c'est une campagne idéologique où on va proposer. Dans cette campagne, on est les seuls à proposer quelque chose. Voilà. On est d'accord ou pas d'accord, on est sur la politique de rupture. La politique de rupture, faut pas qu'elle fasse peur. Le chaos, c'est pas nous. Hein, quand j'ai fait le bilan sur le Tarn-et-Garonne, c'est le bilan des élus sortants. Il n'y a pas d'élus de la France Insoumise. Et c'est vrai dans tous les territoires. Pourquoi nos territoires sont asphyxiés? Parce que tout simplement, nos élus sénateurs, qui sont majoritairement dans le groupe conservateur, hein, tout simplement. C'est pas un jugement de valeur, hein, mais ils sont dans un groupe conservateur. Qu'est-ce qu'ils font? Sur le terrain, ils vont venir pleurer avec vous sur les fermetures d'écoles. Parce que nous, ça va arriver sur le Tarn-et-Garonne. Vous savez très bien, vous êtes mieux placé que moi, qu'on a perdu 300 élèves en maternelle. Mmh. On en repère 600. Donc, si on change pas la donne, si on n'est pas sur une politique de rupture, on va avoir des fermetures d'écoles, alors que les communes, avec leur budget qui vont encore diminuer, on fait des écoles neuves, font un effort conséquent, etc. Nos élus de ce bloc conservateur, c'est-à-dire M. Bonhomme, M. Lévy, qui sont des gens très honorables, sauf que leur logiciel, il est dépassé. Leur logiciel, au niveau national, c'est moins de services publics, ça va être moins de dotations budgétaires pour les communes, ça va être moins pour les EHPAD, ça va être moins pour ceci, ça va être moins pour l'hôpital. Mais sincèrement, après, comme c'est des gens honnêtes, ils vont venir sur le terrain, ils vont essayer de faire ce qu'ils peuvent. Mais à un moment donné, il faut arrêter d'avoir des élus qui sont schizophrènes. Bien sûr qu'ils sont sympathiques, ces gens-là, mais ils sont en train de massacrer les territoires d'un point de vue économique, d'un point de vue social et aussi d'un point de vue démocratique. Parce que les petites communes, hein, je parle des grandes communes, on a parlé de la Bastide Saint-Pierre, de Grisolle, de Montauban, mais les petites communes, hein, vous allez à Mouillac, à Saint-Antoine-le-Meuval, vous allez à Bruniquel, ils sont en train de crever, ces gens-là, parce qu'ils n'ont plus de dotation, ils n'ont plus de moyens.
5: Mais justement, vous parlez
4: donc,
5: de ces...
4: la campagne, sur ce thème-là, elle est facile. Pardon. On est l'alternative.
5: Pardon, vous parlez de petites communes, notamment, vous avez cité Saint-Antoine-le-Meuval, mais il y en a des dizaines et des dizaines de territoires ruraux en Tarn-et-Garonne. Vous réalisez, la France Insoumise, traditionnellement, des scores importants auprès des... dans les grandes de ville, dans les quartiers populaires, mais vous êtes très peu suivi dans les territoires ruraux. Pourquoi ? Comment vous l'expliquez ? Est-ce que la France Insoumise, elle sait parler aux agriculteurs, aux ruraux ?
4: Oui, il faudrait poser la question aux agriculteurs s'ils savent aussi entendre, hein, parce que on a des propositions sur le monde agricole, sur la question de l'eau, hein, puisqu'on propose les éco-régions.
5: Parlons-en.
4: Hein, les éco-régions. Alors, le programme n'est pas fini, mais on se pose la question. Oui. Parce qu'on pense que la question de l'eau, avec un monde agricole qui est en souffrance, voilà, même s'ils ne sont pas sur nos positions en majorité, on accepte que ces gens-là ont une souffrance. La crise agricole, elle est là. La question de l'eau, ils la vivent. Ils sont en train de crever.
5: Pour nos auditeurs, on précise que dans le programme de Jean-Luc Mélenchon, il y a ce redécoupage régional en fonction non pas des territoires tels qu'on les connaît jusqu'à présent, mais en fonction des fleuves.
4: On tente de le faire. C'est pas fini. Oui. Voilà.
5: Hein. C'est votre projet en tout cas.
4: Oui, c'est le projet parce que on a eu hier une question dans une commune en disant mais qu'est-ce que vous allez proposer ? Est-ce que vous avez des solutions sur les territoires ? La question elle est transversale. L'eau, on ne peut pas la résoudre que sur le territoire. Par exemple, on était sur Grisolles.
5: Le problème, ça arrive aux frontières du département. C'est ce que vous voulez dire.
4: Voilà. Par exemple, la Garonne. La Garonne. Si les barrages sont privatisés. Eh bien, on n'aura pas d'eau, parce que EDF fait des lâchers d'eau. Si c'est privatisé, par exemple, on lâchera quand le prix du kilowattheure sera important. Toutes ces questions-là, elles sont importantes. Et même si on a des barrages, la question n'est pas finie. Parce que quand les glaciers fondent, on n'aura plus d'eau dans les barrages. Donc vous voyez que la question, elle est transversale. On n'a pas besoin que d'un programme. On a besoin d'un projet. Vous savez très bien que, d'un point de vue écologique, on a passé un été catastrophique. Oui. On n'a jamais vu ça. Donc, quelles sont les solutions ? Il y a des solutions à court terme. Donner les moyens, par exemple, aux pompiers, et puis les respecter, par exemple, dans les services publics, avoir des avions. Et puis, il y a aussi des moyens à long terme, qui peuvent être la dimension française, la dimension européenne, voire mondiale, pour changer le climat. Parce qu'à un moment donné, quand il n'y a plus d'eau, il n'y en a plus. Mmh. Donc voilà, il nous reste encore un peu de temps, il faut discuter avec le monde agricole, la porte est ouverte, mais il faut à tout le monde, que ce soit nos élus, que ce soit le monde agricole, il faut changer le logiciel. Parce que le chaos, c'est pas nous. Le chaos, il est déjà là.
5: Le Tarn-et-Garonne, il compte plusieurs retenues agricoles et la préfecture, monsieur le préfet, vient de faciliter le curage de certaines d'entre elles pour restaurer leur capacité de stockage. Mais le débat, il va plus loin. Êtes-vous favorable à la création de nouvelles retenues d'eau lorsque les agriculteurs les jugent nécessaires ?
4: Est-ce que c'est... Il faut en discuter. Vous permettrez que je ne peux pas avoir des réponses sur tout, parce que bon, moi je suis un militant, je suis un enseignant.
5: Mais vous pourriez avoir...
4: Je sais qu'il y a 54 rétentions collinaires. C'est des petites structures hein, et qui ne sont pas remplies. Elles font pas le plein. Oui. Donc il y a déjà l'existant. Que le préfet propose de les curer, c'est déjà pas mal. Mais la question, c'est est-ce qu'on veut avoir des mégabassines ? Voilà. Il y a une différence entre avoir des petites retenues collinaires qui sont actuellement pas optimisés, qu'on peut optimiser, pourquoi pas, voilà, il faut en discuter. Ben oui, et puis c'est pas fini, hein. il y a ces retenues, et puis il y a aussi la Garonne quand je vous parle. Hein. C'est pas, oui.
5: Mais quand même, ici en Tarn-et-Garonne, mais dans d'autres départements, il y a aussi deux préoccupations, celle des agriculteurs qui souhaitent davantage de retenue, davantage de bassines, et les écologistes qui mettent en garde contre la multiplication de ces retenues et l'accaparement finalement de la ressource. Mais vous, elle se situe où votre...
4: Non, on a une position claire, on veut pas des grandes structures, qu'il y ait des petites structures existantes, on va pas les boucher, voilà. Mais après, la question de l'eau, elle, comme je vous ai dit, elle est transversale, elle est importante, elle est nationale. Donc,
5: elle est centrale pour vous.
4: Oui, elle est centrale parce qu'elle va être explosive. Parce que si on remplit pas, à un moment donné, là, c'est les agriculteurs qui sont un peu le thermomètre. Oui. Donc voilà, ils sont déjà en difficulté. Mais après, nous, ça va être aussi notre problème. Il va y avoir aussi la quantité, et puis il va falloir discuter avec les agriculteurs la qualité de l'eau. Parce que si on a une eau en plus qui n'est pas potable, comment va-t-on s'en sortir? Et puis sincèrement, à un moment donné, je sais pas. Est-ce qu'on peut continuer avec le maïs, par exemple? C'est une question qui est posée.
5: Oui, il y a beaucoup qui en reviennent.
4: Qui en reviennent, voilà. En plus, nous, on a une spécificité, on a beaucoup de fruitiers, et ces fruitiers demandent beaucoup d'eau. Voilà. Mais après, il faut les aider. Je pense qu'on aide bien les grandes entreprises à 211 milliards d'euros. On peut prendre sur cette part-là quelques milliards d'euros, quelques pourcents, peut-être 5 ou 6 milliards d'euros au monde agricole, puisque là, on leur propose 1 milliard d'euros, ça suffit pas. Prendre aux grandes entreprises les 211 milliards d'euros, on peut en prendre, 5-6%, peanuts, pour que le monde agricole change sa pratique, fasse sa bifurcation écologique, parce que on a besoin d'une agriculture raisonnée, nationale, écologique, voilà, il y a une grosse bataille.
5: Est-ce qu'un sénateur peut concrètement défendre justement ces questions d'eau pour le territoire du Tarn-et-Garonne, les questions de mobilité? Est-ce qu'il a ce pouvoir-là?
4: Bah oui, s'il a un projet.
5: Oui.
4: Voilà, si c'est le logiciel de nos anciens élus, bah non, ça va être encore les erreurs, ça va être ils vont voter pour des méga bassines qui vont avoir de l'évaporation. C'est pas le modèle. Ces gens-là, c'est le monde d'avant, c'est l'agriculture d'avant. Ça va être pour les grands céréaliers, ça va être pour les grandes entreprises. Le monde agricole, il faut qu'ils comprennent qu'il y a une réponse pour le petit monde agricole qui joue le jeu et les grands céréaliers qui vont à l'export. Donc il va falloir qu'ils fassent un choix. Nous, on est très clair. On est pour le monde agricole, pour une agriculture raisonnée, avec des paysans qui puissent vivre sur le territoire correctement, parce qu'effectivement, là, on tire tout le monde vers le bas. Parce que la question, elle est transversale. Si vous n'avez pas de pouvoir d'achat, si on n'augmente pas le SMIC, est-ce qu'on peut acheter du bio? Ben non, on va acheter de la merde. Et la merde, du Brésil, elle est encore moins chère que la merde française. Donc voilà, je suis un peu vulgaire. Mais voilà, la question, à chaque fois, il faut avoir une vision globale. On ne peut pas avoir une réponse. C'est-à-dire que le monde agricole, déjà, on va augmenter le SMIC. On va essayer que les gens aient du pouvoir d'achat pour qu'ils achètent du produit local. Voilà, donc ça commence par ça. Et la question de l'eau, elle est mondiale. Si on continue sur les énergies fossiles, ils vont mourir avec nous. Et ils le savent bien, parce qu'ils meurent avant nous. Les agriculteurs, même s'ils votent à droite pour une grande partie, ils sont sacrifiés par ce modèle-là. Voilà. Sur les pesticides, qui c'est qui se charge en pesticides? Combien de viticulteurs se retrouvent avec Alzheimer? Combien? Il y en a plein qui sont en train de crever. Voilà. Ils ont produit local, et maintenant, avec les pesticides, ils ont des maladies. Voilà. Donc, il faut qu'il y ait des normes, il faut qu'on le travaille avec eux, il faut qu'ils aient un pouvoir d'achat, il faut qu'ils revoient le modèle.
5: Donc, vous entendez cette petite musique, Monsieur Pélissère, moins de normes maintenant. On va vers le moins de normes. Mais non, vous le regrettez.
4: Oui, mais après, moi, j'aimerais. Oui, moins de normes, mais il faut les aider. Avant, on avait une structure départementale qui aidait les communes sur les normes. Parce qu'on a bien compris qu'on est à Montauban et qu'on est à Bruniquel. On n'a pas le même personnel, on n'a pas les mêmes spécificités. Donc il y a un déficit démocratique. C'est pas les normes qui tuent le monde agricole. Qui c'est qui tue le monde agricole? Qui c'est qui le tue le monde agricole?
5: Alors d'après vous, ce sont les pesticides?
4: Il y a les pesticides. Et j'aimerais entendre le monde agricole sur la question du crédit agricole. Que fait le crédit agricole? Qui c'est qui tue? C'est les échéances financières. C'est-à-dire qu'on est obligé de toujours plus produire, avec moins de recettes, avec des prix bas. C'est la grande distribution. C'est un ensemble qui tue ces gens-là. Donc, ils ont une vision globale. Et nous, dans la France Insoumise, comme on porte non pas un programme, mais un projet, on tient tous les bouts là-dessus. On est les seuls à faire ça. On a un discours national et local. Voilà. Après, c'est difficile, bien sûr, parce qu'on n'a pas d'implantation. Je suis d'accord avec vous.
5: Alors, on va parler de budget, de finances. Vous avez quelque peu commencé à évoquer ce sujet, notamment les annonces du Premier ministre Sébastien Lecornu. La question de budgétaire elle domine cette rentrée avec beaucoup d'inconnus, beaucoup d'inconnus. J'ai beaucoup de questions.
4: Non, il n'y a pas d'inconnus.
5: Le gouvernement prépare son budget 2027 dans une situation financière particulièrement difficile. C'est ce qu'on nous dit en tout cas. Et la France insoumise annonce déjà qu'elle censurera ce budget, comme d'autres d'ailleurs. Je crois que le Parti Socialiste aussi l'a annoncé. Europe Écologie fera de même. Peut-on annoncer qu'on censurera un budget avant même avoir lu l'entièreté du document? Est-ce que ce n'est pas politique finalement?
4: C'est pas politique, mais bon, on se connaît à l'Assemblée nationale ou au Sénat. Comme je vous ai dit, Monsieur Lévy, bonhomme, qui vont certainement être élus à la rentrée, ils vont faire la même chose qu'avant. Voilà, c'est toujours moins. Qu'est-ce qu'ils vont faire pour nos élus? Qu'est-ce qu'ils vont faire pour les services publics? Ils vont voter moins pour les services publics, moins pour l'hôpital. Ils vont voter ça. Je vous le dis, c'est pas un jugement de valeur sur ces gens-là. Au niveau national, moi, j'ai pas fait beaucoup d'économies, mais sincèrement, dans les communes, ils ne peuvent pas être en déficit. Vous le savez, ça,
5: oui,
4: qu'on fait
5: obligé,
4: un
5: double
4: budget, on ne peut pas être en déficit.
5: Mais bon.
4: Sauf, faire simple, parce que bon, la radio, ce n'est pas facile, mais il y a la caméra apparemment. Bon, hein.
5: Ouais. Donc, quand, vous êtes filmé.
4: Ouais, on est filmé. Donc, quand la dépense est à ce niveau-là, elle ne bouge pas. La dépense des services publics, depuis 20 ans, c'est 54%. Ça augmente, parce que le budget augmente, mais en pourcentage, on ne dépense pas plus. Sauf qu'à chaque fois, si on met moins de recettes, qu'est-ce qui se passe? Bon, sans avoir fait sens économique, on voit bien que s'il y a moins de recettes, et ben voilà, et quand on fait moins de recettes, parce qu'il faut encore donner, le budget militaire, bon, ça peut se discuter, c'est pour la protection de la nation, en plus les Rafales, c'est français. Bon, on peut faire peut-être un consensus là-dessus, mais sincèrement, pour donner encore aux entreprises des aides là-dessus, C'est pas jouable, là. C'est 6 milliards d'euros qu'on va reprendre aux retraités. C'est encore 2 ou 3 milliards d'euros qu'on va reprendre aux collectivités territoriales. Ils font tout, quand je parle de la saignée, ils font toujours le même travail.
5: Oui, mais alors qu'est-ce qu'il faut faire? Parce que vous proposez. Non, mais Jean-Luc Mélenchon, il propose d'annuler, je crois, 18 ou 20% de la dette. Mais
4: La gelée.
5: Ou la gelée. Mais
4: c'est possible.
5: Mais on rate pas d'aller. Mais tout le monde dit que ce n'est pas possible, y compris. Vous souriez, mais. Si vous faites un crédit, vous ne pourrez pas dire du jour au lendemain, écoutez, je vais geler ma dette et je ne vais pas rembourser.
4: Si on parle d'un crédit domestique, déjà, la France, c'est pas un crédit domestique. Voilà, la France, c'est un pays, elle peut être en faillite, elle ne sera jamais, elle peut, mais elle sera jamais en faillite. On a dit, dans l'histoire qu'on connaît, la France en 1871 n'a jamais été en faillite. En 1945, l'Allemagne n'a pas été en faillite. On a supprimé sa dette. Donc voilà, c'est un jeu d'écriture. Donc on vous dit, c'est possible. On ne dit pas de la brûler, on dit de la geler. Elle est gelée parce que c'est notre argent. Ce n'est pas pris sur les fonds extérieurs. Donc on pénalise même pas le capital. Pour vous dire qu'on n'est pas révolutionnaire.
5: Il y a un risque que ceux qui prêtent de l'argent à la France.
4: Déjà, c'est légal, puisque au niveau européen, c'est pas marqué que c'est interdit. Donc, si c'est pas marqué que c'est interdit, c'est que c'est légal. On est d'accord sur la loi. C'est possible. C'est un choix politique.
5: C'est légal, mais bon, on va pas rentrer dans les détails.
4: Mais on l'a déjà fait.
5: Ça suppose un mécanisme.
4: Non. Pour le Covid, on l'a fait.
5: Oui, mais
4: on l'a fait. Voilà.
5: On va pas rentrer dans les détails. Mais il faut qu'il y ait presque quasi unanimité des 27 pays membres de l'Union européenne.
4: L'Espagne est en difficulté. L'Allemagne est en difficulté.
5: Voilà, voilà. 27. Vous vous rendez compte, Monsieur Pélissard?
4: Mais on va discuter, peut-être qu'il y a des. Au moins, on a le mérite de le demander. Mmh. On est dans la merde, on lève le doigt gentiment. Vous voulez qu'on vous propose une solution? Eux, ils ne lèvent même pas le doigt, ils se sont couchés. Voilà, nos sénateurs, ils se coucheront, le gouvernement se couchera. C'est pas un jugement de valeur. Mmh. Ils sont pas bons d'un point de vue économique, d'un point de vue éducatif, ils savent pas gérer le public, ils augmentent la dette, sincèrement. C'est depuis 2017, nous, on n'a jamais été au pouvoir. Depuis Sarkozy, c'est une catastrophe. Pourtant, ils sont de droite, les mecs. Donc, normalement, au moins, à droite, on doit être bon en économie. Ils ne sont pas bons. S'ils étaient dans une entreprise, les Lecornu, les Macron, le Mozart, mais ils seraient virés. Vous imaginez? Ils ne savent pas gérer une dette, ils ne savent pas gérer les crédits, ils ne savent pas gérer les entreprises. Ces mecs-là, il faut les sortir dans une entreprise, une grande entreprise ou une petite, ils seraient déjà virés. Ils ne proposent rien de nouveau. Donc, nous, on fait une campagne difficile, vous nous parlez de censure, on va discuter, on va faire nos propositions.
5: Censurer.
4: Moi je suis à la base, et je les laisse faire, je leur fais confiance, il va y avoir un débat, comment ça va finir, ils vont refaire peut-être un 49-3 ou passer par ordonnance. C'est un gouvernement qui est minoritaire, hein. On en est là parce qu'ils n'ont pas respecté le résultat des urnes. Oui. Ils n'ont pas respecté le résultat des urnes.
5: Vous parlez du résultat après la dissolution.
4: Oui, on était en tête. Donc, dans toute démocratie, on demande au premier, parce qu'on n'avait pas la majorité. On demande au premier, vous voulez essayer ? Voilà, ils réussissent, ils sont élus. Ils ne réussissent pas, on demande au deuxième, donc c'était le Rassemblement National, on demande au Rassemblement. Et puis on descend. Voilà. Mmh. Donc, à un moment donné, ils ne sont pas bons, ils sont antidémocratiques. Voilà, le chaos, sincèrement. Nous, on est là plutôt pour vous rassurer, hein, même si des fois on parle un peu fort. Le chaos, c'est eux.
5: Ouais. Vous êtes candidat donc LFI. Il y a d'autres candidatures de gauche à cette élection sénatoriale. Gérard Kreis qui représente le Parti Socialiste, Rodolphe Portelès, le Parti Communiste, un ancien camarade, enfin, ou un toujours camarade.
4: Il n'y a pas de souci.
5: Cécile Roblin, les écologistes, Annius, issu du Parti Radical de Gauche. Il n'y a que deux sièges. Pourquoi ne vous êtes pas entendu avant ce premier tour pour éventuellement laisser la place à quelqu'un d'autre? Pour une union de la gauche?
4: Non, je vais vous répondre.
5: Non, mais parce que...
4: Je vais vous répondre.
5: Oui.
4: Je vous réponds.
5: Oui.
4: On est les derniers à se présenter. Vous avez toute la réponse là-dedans?
5: C'est-à-dire, non, je...
4: On est les derniers à se répondre. Ils ont tous été candidats les uns derrière les autres, voilà. Donc, et nous, on a été les derniers. Bon, est-ce qu'ils sont venus nous voir ou pas? On est les derniers à se présenter, donc on peut pas dire qu'on n'a pas attendu un message. Personne vient nous voir. Chacun prend ses responsabilités.
5: Parce que vous auriez pu créer quelque part un ferment de ce que vous souhaiteriez pour la présidentielle.
4: C'est possible, puisque avec les communistes, on vote à 90% la même chose. Mais vous voyez, on est les derniers à se présenter. Être le premier et le dernier, vous voyez ce que je veux dire? Voilà, je pense que pour les auditeurs, c'est clair, on est les derniers, on a fait ce qu'on a pu, chacun s'est présenté, Mektoum.
5: Oui, d'accord, mais on sent bien que vous auriez préféré peut-être une union.
4: Tout se discute, mais nous on a fait nos preuves. La NUPES, les Verts, ils avaient zéro député à l'Assemblée. Maintenant, ils en ont 30. On a maintenu un groupe au Parti Socialiste. On est d'accord là-dessus? On a fait ça. Donc, on l'a ouvert les portes. Deux mois après, ils nous crachaient dessus. Après, avec des partenaires comme ça, c'est difficile. On va peut-être tenter. Moi, je veux bien tenter. Je suis ouvert. Puisque la question, c'est pas de sauver notre peau. La question, elle est écologique. Voilà, quand je vais voir les élus, c'est est-ce que vous voulez continuer 4 ans avec ce même logiciel? 4 ans, si on les compare avec les glaciers, c'est une catastrophe. Donc voilà, chacun prend ses responsabilités. On a fait ce qu'on a pu.
5: Merci beaucoup.
4: Et puis à bientôt.
5: Merci Monsieur le Pélissard d'avoir accepté l'invitation de CFM Radio. On se retrouvera ici en studio.
4: Oui.
5: Et OK, c'est sénatorial.
4: Pour de nouvelles aventures.
5: Voilà. Merci beaucoup en tout cas.
4: Merci à vous.

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2: Bonsoir, bonsoir à tous. C'est dans l'actu sport la grande première de Zinedine Zidane chez les Bleus. Un choc ce soir en Ligue 1 et puis un gros défi pour les Bleus du tennis. Et d'abord, ça y est, l'ère Zinedine Zidane est lancée en équipe de France. Le nouveau sélectionneur des Bleus vient d'annoncer sa toute première liste avec des choix très forts. De nombreux nouveaux venus avec notamment Guillaume Rest, Andy Diouf, Jérémy Jacquet, Pierre Kalulu ou encore Esteban Le Poll et Lucas Dacuña. Eduardo Camavinga, lui, fait son retour alors que de nombreux joueurs ne sont pas convoqués comme Aurélien Tchouaméni, N'Golo Kanté, Marcus Thuram ou encore Jean-Philippe Mateta. Kylian Mbappé, lui, est bien là. Il reste capitaine des Bleus. Zinedine Zidane qui vivra sa première sur le banc de l'équipe de France dans une semaine tout juste en Turquie avant d'affronter la Belgique, l'Italie et à nouveau la Belgique. Pendant ce temps, le coup d'envoi de la cinquième journée de Ligue 1 ce soir. Belle affiche à 20h45 entre Monaco 2e et Lens 10e. Le choc du week-end, ce sera le classique OMPG dimanche au Vélodrome. Et notez qu'on joue également en Ligue 2 ce soir, 6 matchs de la 7e journée à 20h, dont Annecy-Dijon et Reims-Montpellier. Il y a également du tennis ce soir, le deuxième tour des qualifications de la Coupe Davis. Les Bleus affrontent le Canada avec pour démarrer les deux premiers simples. Liam Draxel face à Arthur Hinderknecht et Quentin Lys opposé à Félix Auger-Aliassim. Le rugby, la suite de la 4e journée de Pro D2, notamment les matchs Valence-Romand, Provence-Rugby et Nevers-Biarritz à 19h30. Et puis le choc Agen-Oyonnax à partir de 21h. Un mot de cyclisme, Lennart Van Etvelt remporte la 3e étape devant Benjamin Thomas. Le français Paul Magnier, lui, est distancé et perd sa place de leader au général. Enfin, le basket et le champion de France se rapprochent de la disparition. Le CNOSF a rejeté les derniers espoirs de repêchage en National 1 pour l'AS Monaco. Le club pourrait déposer un ultime recours devant le tribunal administratif, mais la liquidation judiciaire n'a jamais été aussi proche. Voilà pour l'actu, excellente soirée à vous.
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2: Bonsoir à tous. Les taxes sur les carburants ne baisseront pas, annonce d'Emmanuel Macron cet après-midi à l'issue d'une réunion avec les chefs de parti. Le chef de l'État assure que les suggestions des oppositions politiques méritent d'être analysées, mais il rappelle avoir une responsabilité de finances publiques. Emmanuel Macron reconnaît que la situation est très dure, angoissante pour beaucoup de familles. Il souhaite sécuriser à court terme les approvisionnements énergétiques. De son côté, Sébastien Lecornu n'augmentera pas les impôts. Le chef du gouvernement s'est exprimé sur son ambition d'économiser 54 milliards d'euros pour le budget 2027. Il indique que les niches fiscales les plus importantes seront sanctuarisées, notamment pour les services à la personne. Une plainte déposée par Rima Hassan devant la Cour de justice de la République. L'eurodéputé vise Laurent Nunez pour violation du secret de l'enquête. Le ministre de l'Intérieur aurait contribué à la diffusion de l'information selon laquelle de la drogue de synthèse avait été retrouvée dans ses effets personnels il y a quelques mois. Également dans l'actualité, c'est un gros coup dur pour Trenitalia. L'opérateur italien en concurrence avec la SNCF fera circuler 20% de trains en moins pendant les premiers mois de l'année prochaine. Une décision actée face au manque de trains disponibles. D'après BFM TV, la compagnie passera de 180 à 144 trains par semaine sur les lignes Paris-Lyon-Milan et Paris-Marseille. Quentin Le Gaillard face à la justice. Le maire de Concarneau a été mis en examen aujourd'hui pour viol et agression sexuelle d'après le parquet de Brest. Des faits qui se seraient déroulés lors de sa candidature aux dernières élections municipales. Il a été placé sous contrôle judiciaire strict à l'issue de sa garde à vue. Et puis, elle était très attendue. Zinedine Zidane vient de dévoiler sa première liste en tant que sélectionneur de l'équipe de France pour les matchs de Ligue des Nations. Une liste de 23 joueurs avec 5 nouveaux noms surprises, dont le milieu de terrain de l'Inter Milan, Andy Diouf. La France qui jouera face à la Turquie vendredi prochain pour débuter la Ligue des Nations. Voilà pour l'essentiel de l'actualité. C'est la fin de cette édition. Très bonne fin de journée à tous.
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8: Bonjour tout le monde, merci d'être avec nous dans ce mag. Le mag du vendredi, vous le savez, c'est récap de la semaine et sortie pour ce week-end. Alors déjà, venez cet après-midi à 17h30 jusqu'à 19h à Caussade nous rencontrer, puisqu'on installe nos studios à la Brasserie des Arcades pour un café archéo avec Léa Gérardin-Macario du service inventaire du patrimoine du Pays de Quercy et l'office de tourisme du Quercy Caussadais, qui nous a préparé un blind test, des quiz et surtout un moment de détente et d'échange autour de la science, avec pour focale des charpentes anciennes du secteur. C'est un beau prélude aux journées européennes du patrimoine de ce week-end, tout à l'heure donc à 17h30 au Café des Arcades de Caussade. Concert, alors Las Bandites ce soir à la Brasserie Bélier à partir de 19h30 avec restauration sur place. C'est du rock français mêlant influence folk, blues, punk et hard rock, oui, à Saint-Antonin ce soir. Du côté de Caylus à la Guinguette, c'est folk et gospel avec le concert des Chromatisés à 18h30. Au Bouboui du Pays, concert de musique berbère algérienne à 19h30, toujours ce soir et demain. C'est brunch avec Stécie et Sarah, c'est la chanson mignonne au menu. Et tout ce week-end, samedi et dimanche, toujours au Bouboui du Pays, un vide-grenier est organisé avec la récupri de l'Exos. Demain, à la brasserie Horos de Cordes, encore un concert, celui de La Marmaille. C'est la post-fanfare électrique. Et au Colombier, juste à côté, c'est l'ouverture de saison du théâtre avec de la musique brésilienne et du petit bal d'amour. Et on aura aussi une visite poétique et décalée du théâtre du Colombier à 18h. Sinon, à Verfeil, au lieu dit Camboula, c'est Cambou Circus avec une journée de conte dès 11h samedi. Du clown, tout public, du cirque, des projections toute la journée avec un espace enfant, des jeux forains, des flash tattoo. On aura bien sûr bar et restauration sur place à Verfeil-sur-Seille ce samedi pour le Cambou Circus. Dimanche à la Guépi, fête du sport et des associations guépiennes avec plein d'animations de 9h à 16h. Et le gros gala débridé, c'est une sorte de résidence internationale des jeunes de Citrus qui est à voir demain à 19h à Bazart à Saint-Antonin et le lendemain, dimanche, au bar du Vieux de la Guépi à 19h encore. C'est du théâtre et un grand gala débridé au programme. Dans ce mag, on vous parlera d'une expo et d'une séance d'écoute de documentaires sonores ce soir à Bazart à Saint-Antonin. On vous parlera du programme des Journées européennes du patrimoine avec au camp militaire de Caylus l'ouverture des 6500 hectares à la visite demain et dimanche en partenariat, bien sûr, avec plein d'associations qui nous parleront du patrimoine qui est à voir. Et juste après la musique, dans ce mag, on vous donne le programme des résonances de TGAC. Ça commence ce soir à l'Agropolis par un concert et on aura 9 rendez-vous culturels sur le département, tous gratuits, entre ce week-end et le prochain.

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1: Concerts, spectacles, visites guidées et animations gratuites pour toute la famille, TGAC propose 9 raisons de se déplacer en Tarn-et-Garonne dès ce soir et jusqu'au 27 septembre avec une nouvelle édition des Résonances. Ça commence ce soir à Nègrepelisse avec le concert des Old School Funky Family que nous présente la directrice de TGAC, Annabelle Couty.
2: Il y a 8 musiciens sur scène. C'est des copains qui se sont rencontrés sur les bancs du lycée. Et on sent qu'il y a une vraie complicité sur scène. Et ils proposent donc 4 saxophones, une rythmique très très dynamique. Et ils proposent des morceaux assez irrésistibles entre le funk, le jazz et l'afrobeat.
1: Dans la cour du château, ça a son importance puisque le principe des résonances, c'est de nous emmener à travers les concerts et animations gratuites à la découverte des lieux remarquables du Tarn-et-Garonne.
2: Voilà, donc c'est vrai que on a intitulé cette édition « Fendre l'armure » parce qu'il se trouve que cette année, on a investi plusieurs lieux liés à l'architecture défensive. On a des châteaux à Bioul ou à Nègrepelisse, des bastides comme Lozerte, Montpezat, des villages médiévaux fortifiés. Et voilà, j'aimais bien l'idée que dans des lieux qui avaient une fonction militaire à l'origine, on en fasse un décor pour que ça soit plutôt la sensibilité, l'art et la culture qui se déploient. Donc le château Nègrepelisse, à la fois avec des fondations anciennes et puis un geste architectural moderne. Et c'est vraiment un lieu que j'invite à découvrir si vous ne le connaissez pas encore. Et rien de mieux qu'un concert pour découvrir ce beau lieu.
1: Les Old School Funky Family, c'est ce soir à Nègrepelisse. Et ce week-end, vous aurez aussi demain du jazz avec Étienne Manchon, piano solo à Montauban, de la chanson swing cumbia avec Gazelle Café à Montricou, et dimanche, des chants traditionnels à 3 voix à Bioul avec Anouk. Plus d'infos sur latalveret.fr, le site de TGAC.

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1: Paillettes, douceur et couleurs à Bazart, espace de vie sociale de Saint-Antonin-Noble-Val qui propose des ateliers, des expositions toute l'année à découvrir autour du café associatif. Et en ce moment, c'est de fil en bazar, l'exposition de crochets réalisée lors d'ateliers menés par Vanessa.
2: Alors là, c'est les réalisations des élèves que j'ai, des grandes élèves que j'ai le mercredi. Et je les ai mis en cadre comme ça pour montrer ce qu'elles font. Donc pour vraiment, il y a des granits, il y a des fraises, il y a des poissons, il y a des commencements de châle, il y a les pelotes qui sont accrochées parce que c'est pas terminé. Et que du coup, ben, quand elles viennent le mercredi, on défait tout du cadre pour celles qui ont commencé, puis elles continuent. Voilà, donc, et c'est pour montrer ce qu'on fait, pour montrer que le crochet, c'est pas qu'un truc de mamie, qu'on peut faire plein de choses super rigolotes et que juste une mise en scène différente permet d'obtenir un résultat funky. Et encore des œuvres de mes élèves, notamment le fameux poisson d'Evelyne dévoré par son chien, qui a dû le refaire en urgence dans le train parce qu'elle voulait l'offrir à sa petite-fille, c'était son cadeau. Et du coup, le chien l'ayant mangé, éventré, donc on l'a affiché parce qu'il est sublime, ce poisson éventré.
3: Alors on a des sirènes et d'autres poissons pas éventrés. On a une petite chenille, non, c'est des petits pois.
2: Une mouche bleue, un escargot, un scarabée, il y a une poupée Frida, il y a des petits pois. Il y a des sirènes, il y a des cailloux qui ont eu froid, qui ont été recouverts, il y a des plantes et des cadres, plein de petits cadres ronds.
3: De toutes les couleurs?
2: Oui, de toutes les couleurs.
3: Oh, des paillettes?
2: Très peu, très peu. La vie est une fête, mettons des paillettes. Moins de stress, plus de strass dans la vie, il faut.
1: Les ateliers crochets, c'est un mercredi sur deux, mais faites donc le détour par le site lebazar.fr pour découvrir l'ensemble de la programmation du bazar de Saint-Antonin. Et venez par exemple vendredi soir pour le rendez-vous mensuel d'écoute de création radiophonique, suivi de spectacles de sortie de résidence des rêveurs sonores.

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1: Des rendez-vous inédits, visites insolites et ouvertures exceptionnelles. Découvrez les journées européennes du patrimoine ce week-end sur les thèmes patrimoine de la photographie et patrimoine en péril, raviver, résister, réimaginer. À Caylus, c'est une occasion unique de pouvoir rentrer dans le camp militaire et parcourir ses 6500 hectares. Le lieutenant-colonel Olivier est en charge de l'organisation des JEP.
2: Les journées européennes du patrimoine sont un événement qui est attendu par les populations des communes limitrophes du camp. Et c'est un événement qui est organisé tous les deux ans et qui a pour vocation de montrer toutes les richesses que recèle le camp militaire de Caylus en termes de géologie, en termes d'archéologie, en termes d'histoire, en termes biologiques, biodiversité. Cette année, nous allons organiser sous forme d'un circuit en véhicule, un circuit à peu près de 30 km en autonomie, c'est-à-dire que les visiteurs, après avoir été accueillis sur notre camp, seront dirigés à l'aide de panneaux et d'informations et surtout d'un guide d'accueil qui leur sera remis à l'arrivée sur ce circuit qui comportera une dizaine, 10 points exactement remarquables de sites à visiter de différents intérêts, que ce soit archéologique, biologique, historique. Et arrivés à ces points, ils seront accueillis par des associations avec qui sont des partenaires, avec qui nous travaillons depuis de nombreuses années à la restauration, à la préservation de ce patrimoine précieux. Et ils auront des explications détaillées par des spécialistes et des passionnés sur chacun de ces 10 sites.
1: Sur la carte interactive du site journeedupatrimoine.culture.gouv.fr, vous retrouverez tout ce qui est proposé juste à côté de chez vous.
3: Cheers.

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1: Bonjour à toutes et à tous. Très heureux de vous retrouver dans Politiquement Vote, le rendez-vous politique de CFM Radio. Et à moins de deux semaines, un peu moins d'une semaine, même un peu plus d'une semaine des élections sénatoriales, nous poursuivons notre série d'entretiens avec les candidats du Tarn-et-Garonne. Et nous allons aussi regarder au-delà des frontières du département, car ce scrutin intervient dans un paysage politique particulièrement tendu, une gauche toujours divisée, la France insoumise, qui revendique une stratégie de rupture des débats particulièrement vifs à venir sur le budget et la dette publique est déjà en arrière-plan, la présidentielle de 2027. Pour en parler, notre invité, c'est David Pélissère, professeur de lycée à Montauban, ancien responsable communiste, engagé désormais au sein de la France insoumise. Il est aujourd'hui candidat aux élections sénatoriales du 27 septembre prochain avec Véronique Tolgachev, sa suppléante. Avis, nous parlerons du Sénat et du Tarn-et-Garonne, bien sûr, mais aussi de ce que veut aujourd'hui la France insoumise pour le pays, sur l'économie, sur les institutions, sur la stratégie de la gauche et sur la bataille présidentielle qui se profile à l'horizon. Et avec une question en filigrane, LFI, la France insoumise peut-elle transformer sa force de contestation en capacité à rassembler et à gouverner? David Pélissère, bonjour.
2: Oui, bonjour monsieur Youb, je ne sais pas si...
1: Et bienvenue à vous sur cette
2: émission. Oui, merci, je ne sais pas si vous avez des accointances avec monsieur Lecornu, mais c'est le moment que la France insoumise a choisi pour intervenir suite aux annonces du budget, 54 milliards d'euros.
1: On a pris...
2: Merci, vous avez un timing fantastique.
1: Parfait, donc, mais on va parler du Sénat et de votre candidature en premier. Pourquoi est-ce devenu important pour votre mouvement, la France insoumise, d'être présent, représenté dans une institution telle que le Sénat?
2: Déjà, la bataille du Sénat, elle est importante parce que c'est une bataille nationale. Les élus du Tarn-et-Garonne sont les élus de la nation. Ils n'ont pas de marge de manœuvre sur le département comme un conseiller départemental ou un conseiller régional. Donc c'est vraiment une bataille nationale qui est dans le bon tempo, enfin le bon tempo ou le mauvais tempo, je ne sais pas ce qu'il faut dire, parce que nos sénateurs ont aussi des réponses locales à donner. Certains le font très bien, mais souvent avec une petite schizophrénie avec le national. Voilà. Donc les sénatoriales, les sénateurs qui vont être élus, par exemple, avec ce budget-là, je ne sais pas comment ils vont faire.
1: Mais on va en parler
2: du
1: budget.
2: On n'est pas hors sujet, c'est une bataille locale et nationale, avec une contingence qui fait qu'effectivement, on a affaire à un budget qui est encore une saignée. Je ne sais pas si vous connaissez les médecins du malade imaginaire qui proposaient des saignées. Ces gens-là ne savent que faire des saignées. On est un petit peu malade, on fait une saignée. On est très malade, on fait une saignée. Et quand on est mourant, comme on est actuellement, on va tenter de faire une dernière saignée. Donc voilà, là il y a une bataille idéologique, économique et sociale extrêmement importante. C'est pour ça qu'on se lance dans cette campagne qui est difficile pour nous, bien sûr.
1: Alors, depuis quelques années, c'est la marque de fabrique de la France insoumise. En tout cas, c'est le credo, c'est vouloir passer à une 6e République, convoquer une assemblée constituante pour transformer profondément les institutions françaises. N'est-ce pas contradictoire, finalement, de vouloir entrer au Sénat, au Palais du Luxembourg, lorsqu'on veut, renverser la table?
2: Oui, ça peut être un paradoxe, mais dans notre programme de la 6e République, il y a une remise à plat du Sénat. Je pense que le Sénat, par exemple, le mode électoral du Sénat, avec des élus censitaires, on en discutait tout à l'heure, de l'époque de Napoléon III, ça doit être des élus nationaux et du territoire. Mais peut-on pas l'élargir, par exemple, à des syndicalistes, à des militants, à des associations, mais aussi des élus, il n'y a pas de souci. Oui. Mais on doit revoir le mode électoral, on ne peut plus travailler comme ça. D'ailleurs, le Sénat, c'est le conservatisme à l'état pur, quoi. Ils sont même plus à droite, plus dans le conservatisme que la Macronie. Donc voilà, c'est une question qui est posée sur nos territoires, parce que notre territoire, c'est aussi le Tarn-et-Garonne. La situation nationale n'est pas bonne, vous le savez, on en reparlera, mais la situation sur le département n'est pas bonne non plus, sur la question agricole, la question de l'enseignement supérieur, sur les fermetures d'écoles, sur la question de l'eau. Toutes ces questions-là, on est en deçà de tout, alors qu'on a un territoire prometteur. On a beaucoup de jeunes, on n'est pas loin de Toulouse, on pourrait créer de l'emploi avec une dynamique avec l'aérospatiale. Non, on préfère faire de la zone logistique tout camion. Donc, on a on a pratiquement tout faux sur la politique. Je ne dis pas que c'est la faute du sénateur, voilà. Hein. Oui. Mais la responsabilité globale des élus qui ont mené ces politiques nous mène dans un territoire qui est difficile, sans perspective. Il n'y a pas de débat sur l'eau. Il n'y a pas de débat sur les personnes anciennes dans les EHPAD, parce que notre territoire est un territoire jeune, mais en même temps très vieillissant. Voilà,
1: on va en parler de l'eau, M. Pélissère. L'eau, c'est une, une problématique, notamment pour le Tarn-et-Garonne. Mais on reste sur cette élection. La difficulté pour la France Insoumise dans une élection sénatoriale, c'est aussi son implantation territoriale. Vous le savez, votre mouvement réalise des scores importants dans certaines élections nationales, mais son réseau de maires, d'élus locaux, il reste beaucoup plus limité, en tout cas, que celui des partis historiquement implantés dans la collectivité. Est-ce que cette sénatoriale, elle constitue aussi, à 8 mois de la présidentielle, un test pour vous, pour la France Insoumise ?
2: Oui, c'est un texte, c'est bien sûr un texte qui nous est pas favorable parce que effectivement la gauche est divisée, ne veut pas de la France insoumise, blablabla. Donc ça c'est une chose. Mais en même temps c'est une campagne facile parce que c'est une campagne idéologique où on va proposer. Dans cette campagne on est les seuls à proposer quelque chose. Voilà. On est d'accord ou pas d'accord, on est sur la politique de rupture. La politique de rupture, faut pas qu'elle fasse peur. Le chaos c'est pas nous. Hein, quand j'ai fait le bilan sur le Tarn-et-Garonne, c'est le bilan des élus sortants. Il n'y a pas d'élus de la France insoumise. Et c'est vrai dans tous les territoires. Pourquoi nos territoires sont asphyxiés ? Pourquoi nos territoires sont asphyxiés ? Parce que tout simplement, nos élus sénateurs, qui sont majoritairement dans le groupe conservateur, hein, tout simplement. Ce n'est pas un jugement de valeur, hein, mais ils sont dans un groupe conservateur. Qu'est-ce qu'ils font ? Sur le terrain, ils vont venir pleurer avec vous sur les fermetures d'écoles. Parce que nous, ça va arriver sur le Tarn-et-Garonne. Vous savez très bien, vous êtes mieux placé que moi, qu'on a perdu 300 élèves en maternelle. Mmh. On en repère 600. Donc, qu'est-ce qui va, si on ne change pas la donne, si on n'est pas sur une politique de rupture, on va avoir des fermetures d'écoles, alors que les communes, avec leur budget qui vont encore diminuer, ont fait des écoles neuves, font un effort conséquent, etc. Nos élus de ce bloc conservateur, c'est-à-dire M. Bonhomme, M. Lévy, qui sont des gens très honorables, sauf que leur logiciel, il est dépassé. Leur logiciel, au niveau national, c'est moins de services publics, ça va être moins de dotations budgétaires pour les communes, ça va être moins pour les EHPAD, ça va être moins pour ceci, ça va être moins pour l'hôpital, mais sincèrement, après, comme c'est des gens honnêtes, ils vont venir sur le terrain, ils vont essayer de faire ce qu'ils peuvent, mais à un moment donné, il faut arrêter d'avoir des élus qui sont schizophrènes. Bien sûr qu'ils sont sympathiques, ces gens-là, mais ils sont en train de massacrer les territoires, d'un point de vue économique, d'un point de vue social, et aussi d'un point de vue démocratique, parce que les petites communes, hein, je te parle des grandes communes, on a parlé de la Bastide Saint-Pierre, de Grisolle, de Montauban. Mais les petites communes, hein, vous allez à Mouillac, à Saint-Antoine-en-Meuval, vous allez à Bruniquel, ils sont en train de crever, ces gens-là. Parce qu'ils n'ont plus de dotation, ils n'ont plus de moyens.
1: Mais justement, vous parlez
2: donc,
1: de ces...
2: Nous, la campagne, sur ce thème-là, elle est facile. Pardon. On est l'alternative.
1: Pardon, vous parlez de petites communes, notamment, vous avez cité Saint-Antoine-en-Meuval, mais il y en a des dizaines et des dizaines de territoires ruraux en Tarn-et-Garonne. Vous réalisez, la France Insoumise, traditionnellement, des scores importants auprès dans les grandes villes, dans les quartiers populaires. Mais vous êtes très peu suivi dans les territoires ruraux. Pourquoi ? Comment vous l'expliquez ? Est-ce que la France Insoumise, elle sait parler aux agriculteurs, aux ruraux ?
2: Oui, ben, il faudrait poser la question aux agriculteurs s'ils savent aussi entendre. Hein, parce que on a des propositions sur le monde agricole, sur la question de l'eau, hein, puisqu'on propose les éco-régions.
1: Parlons-en.
2: Hein, les éco-régions. Alors, le programme n'est pas fini, mais on se pose la question. Oui. Parce qu'on pense que la question de l'eau, avec un monde agricole qui est en souffrance, voilà, même s'ils ne sont pas sur nos positions en majorité, on accepte que ces gens-là ont une souffrance. La crise agricole, elle est là, la question de l'eau, ils la vivent, ils sont en train de crever.
1: Pour nos auditeurs, on précise que dans le programme de Jean-Luc Mélenchon, il y a ce redécoupage régional en fonction non pas des territoires tels qu'on les connaît jusqu'à présent, fonction des fleuves.
2: On tente de le faire, c'est pas fini. Oui. Voilà,
1: hein. C'est votre projet en tout cas.
2: Oui, c'est le projet, parce qu'on a eu hier une question dans une commune en disant, mais qu'est-ce que vous allez proposer ? Est-ce que vous avez des solutions sur les territoires ? La question, elle est transversale. L'eau, on ne peut pas la résoudre que sur le territoire. Par exemple, on était sur Grisolles.
1: Le problème, c'est la frontière du département, c'est ce que vous voulez dire.
2: Voilà, par exemple la Garonne. la Garonne, si les barrages sont privatisés, eh bien, on n'aura pas d'eau, parce que EDF fait des lâchers d'eau. Si c'est privatisé, par exemple, on lâchera quand le prix du kilowattheure sera important. Toutes ces questions-là, elles sont importantes. Et même si on a des barrages, la question, elle n'est pas finie. Parce que quand les glaciers fondent, on n'aura plus d'eau dans les barrages. Donc, vous voyez que la question, elle est transversale. On n'a pas besoin que d'un programme. On a besoin d'un projet. Vous savez très bien que, d'un point de vue écologique, on a passé un été catastrophique. Oui. On n'a jamais vu ça. Donc, quelles sont les solutions? Il y a des solutions à court terme. Donner les moyens, par exemple, aux pompiers, puis les respecter, par exemple, dans les services publics, avoir des avions. Et puis, il y a aussi des moyens à long terme, qui peuvent être la dimension française, la dimension européenne, voire mondiale, pour changer le climat. Parce qu'à un moment donné, quand il n'y a plus d'eau, il n'y en a plus. Mmh. Donc voilà, il nous reste encore un peu de temps, il faut discuter avec le monde agricole, la porte est ouverte, mais il faut à tout le monde, que ce soit nos élus, que ce soit le monde agricole, il faut changer le logiciel. Parce que le chaos, ce n'est pas nous. Le chaos, il est déjà là.
1: Le Tarn-et-Garonne, il compte plusieurs retenues agricoles et la préfecture, monsieur le préfet, vient de faciliter le curage de certaines d'entre elles pour restaurer leur capacité de stockage. Mais le débat, il va plus loin. Êtes-vous favorable à la création de nouvelles retenues d'eau lorsque les agriculteurs les jugent nécessaires?
2: Est-ce que c'est... Il faut en discuter. Mais vous permettrez que je ne peux pas avoir des réponses sur tout, parce que bon, moi je suis un militant, je suis un enseignant.
1: Mais vous pourriez avoir un...
2: Oui, je sais qu'il y a 54 rétentions collinaires. C'est des petites structures, hein, et qui ne sont pas remplies, elles ne font pas le plein. Oui. Donc il y a déjà l'existant. Que le préfet propose de les curer, c'est déjà pas mal. Mais la question, c'est, est-ce qu'on veut avoir des méga-bassines? Voilà, il y a une différence entre avoir des petites retenues collinaires qui sont actuellement pas optimisés, qu'on peut optimiser, pourquoi pas? Voilà, il faut en discuter. Ben oui, et puis c'est pas fini, hein. Il y a ces retenues, et puis il y a aussi la Garonne, quand je vous parle, hein. C'est pas...
1: Mais quand même, ici en Tarn-et-Garonne, mais dans d'autres départements, il y a aussi deux préoccupations. Celle des agriculteurs, qui souhaitent davantage de retenues, davantage de bassines, et les écologistes qui mettent en garde contre la multiplication de ces retenues et l'accaparement finalement de la ressource. Mais vous, elle se situe où votre...
2: Non, on a une position claire, on veut pas des grandes structures, qu'il y ait des petites structures existantes, on va pas les boucher, voilà. Mais après, la question de l'eau, comme je vous ai dit, elle est transversale, elle est importante, elle est nationale. Donc,
1: elle est centrale pour vous.
2: Oui, elle est centrale parce qu'elle va être explosive. Parce que si on remplit pas, à un moment donné, là, c'est les agriculteurs qui sont à peu près le thermomètre. Oui. Donc voilà, ils sont déjà en difficulté. Mais après, nous, ça va être aussi notre problème. Il va y avoir aussi la quantité, et puis il va falloir discuter avec les agriculteurs la qualité de l'eau. Parce que si on a une eau en plus qui n'est pas potable, comment va-t-on s'en sortir? Et puis sincèrement, à un moment donné, je sais pas. Est-ce qu'on peut continuer avec le maïs, par exemple? C'est une question qui est posée.
1: Oui, voilà. Mais il y a beaucoup qui en reviennent.
2: Qui en reviennent, voilà. En plus, nous, on est spécificité, on a beaucoup de fruitiers, et ces fruitiers demandent beaucoup d'eau. Voilà. Et après, il faut les aider. Je pense qu'on aide, on aide bien les grandes entreprises à 211 milliards d'euros. On peut prendre sur cette part-là quelques milliards d'euros, quelques pourcents, peut-être 5 ou 6 milliards d'euros au monde agricole, puisque là, on leur propose 1 milliard d'euros, ça ne suffit pas. Prendre aux grandes entreprises les 211 milliards d'euros, on peut en prendre, 5-6%, peanuts, pour que le monde agricole change sa pratique, fasse sa bifurcation écologique, parce qu'on a besoin d'une agriculture raisonnée, nationale, écologique, voilà, il y a une grosse bataille.
1: Est-ce qu'un sénateur peut concrètement défendre justement ces questions d'eau pour le territoire du Tarn-et-Garonne, les questions de mobilité? Est-ce qu'il a ce pouvoir-là?
2: Bah oui, s'il a un projet.
1: Oui.
2: Voilà, si c'est le logiciel de nos anciens élus, non, ça va être encore les erreurs, ça va être ils vont voter pour des méga bassines qui vont avoir de l'évaporation. C'est pas le modèle. Ces gens-là, c'est le monde d'avant, c'est l'agriculture d'avant. Ça va être pour les grands céréaliers, ça va être pour les grandes entreprises. Le monde agricole, il faut qu'ils comprennent qu'il y a une réponse pour le petit monde agricole qui joue le jeu, et les grands céréaliers qui vont à l'export. Donc il va falloir qu'ils fassent un choix. Nous, on est très clair. On est pour le monde agricole, pour une agriculture raisonnée, avec des paysans qui puissent vivre sur le territoire correctement, parce qu'effectivement, là, on tire tout le monde vers le bas. Parce que la question, elle est transversale. Si vous n'avez pas de pouvoir d'achat, si les gens, si on n'augmente pas le SMIC, est-ce qu'on peut acheter du bio ? Ben non, on va acheter de la merde. Et la merde, comment dire, du Brésil, elle est encore moins chère que la merde française. Donc voilà, je suis un peu vulgaire. Mais voilà, la question, à chaque fois, il faut avoir une vision global, on ne peut pas avoir une réponse. C'est-à-dire que le monde agricole, déjà, on va augmenter le SMIC, on va essayer que les gens aient du pouvoir d'achat pour qu'ils achètent du produit local. Voilà, donc ça commence par ça. Et la question de l'eau, elle est mondiale. Si on continue sur les énergies fossiles, ils vont mourir avec nous. Et ils le savent bien, parce qu'ils meurent avant nous. Les agriculteurs, même s'ils votent à droite pour une grande partie, ils sont sacrifiés par ce modèle-là. Voilà. Sur les pesticides, qui c'est qui se charge en pesticides ? Combien de viticulteurs se retrouvent avec Alzheimer ? Combien ? Il y en a plein qui sont en train de crever. Voilà. Ils ont produit local, et maintenant avec les pesticides, ils ont des maladies. Voilà. Donc il faut qu'il y ait des normes, il faut qu'on le travaille avec eux, il faut qu'ils aient un pouvoir d'achat, il faut qu'ils revoient le modèle.
3: Mais vous entendez cette petite musique, Monsieur Pélissère, moins de normes maintenant. On va vers le moins de normes. Mais non, vous le regrettez.
2: Oui, mais après moi j'aimerais, moins de normes, mais il faut les aider. Avant, on avait une structure départementale qui aidait les communes sur les normes. Parce qu'on a bien compris qu'on est à Montauban et qu'on est à Bruniquel. On n'a pas le même personnel, on n'a pas les mêmes spécificités. Donc, il y a un déficit démocratique. C'est pas les normes qui tuent le monde agricole. Qui c'est qui tue le monde agricole ? Qui c'est qui le tue le monde agricole ?
3: Alors, d'après vous, ce sont les pesticides ?
2: Il y a les pesticides. Et j'aimerais entendre le monde agricole sur la question du crédit agricole. Que fait le crédit agricole ? Qui c'est qui tue ? C'est les échéances financières, c'est-à-dire qu'on est obligé de toujours plus produire, avec moins de recettes, avec des prix bas, c'est la grande distribution. C'est un ensemble qui tue ces gens-là. Donc, ils ont une vision globale, et nous, dans la France Insoumise, comme on porte non pas un programme, mais un projet, on tient tous les bouts là-dessus, on est les seuls à faire ça. On a un discours national et local. Voilà. Après, c'est difficile, bien sûr, parce qu'on n'a pas d'implantation, je suis d'accord avec vous.
3: Alors, on va parler de budget, de finances. Vous avez quelque peu commencé à évoquer ce sujet, notamment les annonces du Premier ministre Sébastien Lecornu. La question de budgétaire, elle domine cette rentrée avec beaucoup d'inconnus, beaucoup de questions.
2: Non, il n'y a pas d'inconnus. Non,
3: le gouvernement prépare son budget 2027 dans une situation financière particulièrement difficile. C'est ce qu'on nous dit en tout cas. Et la France Insoumise annonce déjà qu'elle censurera ce budget, comme d'autres d'ailleurs. Je crois que le Parti Socialiste aussi l'a annoncé. Europe Écologie fera de même. Peut-on annoncer qu'on censurera un budget avant même avoir lu l'entièreté du document ? Est-ce que ce n'est pas politique finalement ?
2: C'est pas politique, mais bon, on se connaît à l'Assemblée nationale ou au Sénat. Quand je vous ai dit, Monsieur Lévy, bonhomme, qui vont certainement être élus à la rentrée, ils vont faire la même chose qu'avant. Voilà, c'est toujours moins. Qu'est-ce qu'ils vont faire pour nos élus ? Qu'est-ce qu'ils vont faire pour les services publics ? Ils vont voter moins pour les services publics, moins pour l'hôpital. Ils vont voter ça. Je vous le dis, c'est pas un jugement de valeur sur ces gens-là. Au niveau national, moi, j'ai pas fait beaucoup d'économies, mais sincèrement. Dans les communes, ils savent, dans les communes, ils ne peuvent pas être en déficit. Vous le savez, ça,
3: oui,
2: pour faire
3: budget,
2: un budget, on ne peut pas être en déficit.
3: Mais bon.
2: Sauf, faire simple, parce que bon, la radio, ce n'est pas facile, mais il y a la caméra, apparemment. Oui, hein.
3: Ouais. Donc, quand, vous êtes filmé.
2: Ouais, on est filmé. Donc, quand la dépense est à ce niveau-là, elle ne bouge pas. La dépense des services publics, depuis 20 ans, c'est 54%. Ça augmente, parce que le budget augmente, mais en pourcentage, on ne dépense pas plus. Sauf qu'à chaque fois, si on met moins de recettes, qu'est-ce qui se passe ? Bon, sans avoir fait science économique, on voit bien que s'il y a moins de recettes, et ben voilà, et quand on fait moins de recettes, parce qu'il faut encore donner, le budget militaire, bon, ça peut se discuter, c'est pour la protection de la nation, en plus les Rafales, c'est français. Bon, on peut faire peut-être un consensus là-dessus, mais sincèrement, pour donner encore aux entreprises des aides là-dessus, C'est pas jouable. Là, c'est 6 milliards d'euros qu'on va reprendre aux retraités. C'est encore 2 ou 3 milliards d'euros qu'on va reprendre aux collectivités territoriales. Ils font tout. Quand je parle de la saignée, ils font toujours le même travail.
3: Oui, mais alors qu'est-ce qu'il faut faire? Parce que vous proposez, bah,
2: il faut faire.
3: Non, mais Jean-Luc Mélenchon, il propose d'annuler, je crois, 18 ou 20% de la dette. Oui. Mais
2: la geler.
3: Ou la geler. Mais
2: c'est possible, c'est possible.
3: Mais on rate pas d'aller. Mais tout le monde dit que ce n'est pas possible, y compris. Non, mais vous souriez, mais.
4: Mais oui,
3: Si vous faites un crédit, vous ne pouvez pas dire du jour au lendemain, écoutez, je vais geler ma dette et je vais pas rembourser.
2: Si on parle d'un crédit domestique, si on parle d'un crédit. Déjà, la France, c'est pas un crédit domestique. La France, c'est un pays, elle peut être en faillite, elle ne sera jamais, elle peut, mais elle sera jamais en faillite. On a dit, dans l'histoire qu'on en connaît, la France en 1871 n'a jamais été en faillite. En 1945, l'Allemagne n'a pas été en faillite. On a supprimé sa dette. Donc voilà, c'est un jeu d'écriture. Donc on vous dit, c'est possible. On ne dit pas de la brûler, on dit de la geler. Elle est gelée parce que c'est notre argent. C'est pas pris sur les fonds extérieurs. Donc on pénalise même pas le capital. Pour vous dire qu'on n'est pas révolutionnaire.
3: Il y a un risque que ceux qui prêtent de l'argent à la France.
2: Déjà, c'est légal, puisque au niveau européen, c'est pas marqué que c'est interdit. Donc, si c'est pas marqué que c'est interdit, c'est que c'est légal. On est d'accord sur la loi. Donc, c'est possible. C'est un choix politique.
3: C'est légal, mais bon, on va pas rentrer dans les détails.
2: Mais on l'a déjà fait.
3: Ça suppose un mécanisme.
2: Non. Pour le Covid, on l'a fait. On l'a fait, voilà.
3: On va pas rentrer dans les détails, mais il faut qu'il y ait presque quasi unanimité des 27 pays membres de l'Union européenne.
2: L'Espagne est en difficulté, l'Allemagne est en difficulté.
3: Voilà. 27, vous vous rendez compte, monsieur Pélissard?
2: Mais on va discuter, peut-être qu'il y a des... Au moins, on a le mérite de le demander. Mmh. On est dans la merde, on lève le doigt gentiment. Vous voulez qu'on vous propose une solution? Eux, ils ne lèvent même pas le doigt, ils se sont couchés. Voilà, nos sénateurs, ils se coucheront, le gouvernement se couchera. C'est pas un jugement de valeur. Mmh. Ils sont pas bons d'un point de vue économique, d'un point de vue éducatif, ils savent pas gérer le public, ils augmentent la dette. Sincèrement, c'est depuis 2017, nous, on n'a jamais été au pouvoir. Depuis Sarkozy, c'est une catastrophe. Pourtant, ils sont de droite, les mecs. Donc, normalement, au moins, à droite, on doit être bon en économie. Ils ne sont pas bons. S'ils étaient dans une entreprise, les Le Cornu, les Macron, le Mozart, mais ils seraient virés. Vous imaginez? Ils ne savent pas gérer une dette, ils ne savent pas gérer les crédits, ils ne savent pas gérer les entreprises. Ces mecs-là, il faut les sortir dans une entreprise, une grande entreprise ou une petite, ils seraient déjà virés. Ils ne proposent rien de nous. Donc, nous, on fait une campagne difficile, vous nous parlez de censure, on va discuter, on va faire nos propositions.
3: Vous censurez?
2: Je suis à la base, et je les laisse faire, je leur fais confiance, il va y avoir un débat, comment ça va finir, ils vont refaire peut-être un 49-3 ou passer par ordonnance. C'est un gouvernement qui est minoritaire, hein. On en est là parce qu'ils n'ont pas respecté le résultat des urnes. Oui. Ils n'ont pas respecté le résultat
3: du
2: zone.
3: Vous parlez du résultat après la dissolution.
2: Hein, oui, on était en tête. Donc, dans toute démocratie, on demande au premier, parce qu'on n'avait pas la majorité, on demande au premier, vous voulez essayer? Voilà, ils réussissent, ils sont élus. Ils ne réussissent pas, on demande au deuxième, donc c'était le Rassemblement National, on demande au Rassemblement. Et puis on descend, voilà. Oui. Donc, à un moment donné, bon, ils ne sont pas bons, ils sont antidémocratiques. Voilà, le chaos, sincèrement. Nous, on est là plutôt pour vous rassurer, hein, même si des fois on parle un peu fort. Le chaos, c'est eux.
3: Ouais. Vous êtes candidat donc LFI. Il y a d'autres candidatures de gauche à cette élection sénatoriale. Gérard Kreis qui représente le Parti Socialiste, Rodolphe Portelès, le Parti Communiste, un ancien camarade, enfin, ou un toujours camarade.
2: Il n'y a pas de souci.
3: Cécile Roblin, les écologistes, Annius, issu du Parti Radical de Gauche. Il n'y a que deux sièges. Pourquoi ne vous êtes pas entendu avant ce premier tour pour éventuellement laisser la place à quelqu'un d'autre? Pour une union de la gauche?
2: Ouais.
3: Non.
2: Non, je vais vous répondre.
3: Non, mais parce que...
2: Je vais vous répondre.
3: Oui.
2: Je vous réponds.
3: Oui.
2: On est les derniers à se présenter. Vous avez toute la réponse là-dedans?
3: C'est-à-dire? Non, je...
2: On est les derniers à se répondre. Ils ont tous été candidats les uns derrière les autres, voilà. Donc,
3: oui.
2: Et nous, on a été les derniers. Bon, est-ce qu'ils sont venus nous voir ou pas? Bon, on est les derniers à se présenter, donc on peut pas dire qu'on n'a pas attendu un message. Personne vient nous voir. Bon, chacun prend ses responsabilités.
3: Parce que vous auriez pu créer quelque part un ferment de ce que vous souhaiteriez pour la présidentielle.
2: C'est possible, puisque avec les communistes, on vote à 90% la même chose. Mais bon, vous voyez, on est les derniers à se présenter. Entre être le premier et le dernier, vous voyez ce que je veux dire? Voilà, je pense que pour les auditeurs, c'est clair, on est les derniers, on a fait ce qu'on a pu, chacun s'est présenté, Mektoum. Hein.
3: Oui, d'accord, mais on sent bien que vous auriez préféré peut-être une union.
2: Tout se discute, mais oui. Bon, voilà, nous on a fait nos preuves, La NUPES, les Verts, ils avaient zéro député à l'Assemblée, maintenant ils en ont 30. On a maintenu un groupe au Parti Socialiste, on est d'accord là-dessus, on a fait ça. Donc on l'a ouvert les portes, 2 mois après, ils nous crachaient dessus. Bon, après, avec des partenaires comme ça, c'est difficile. On va peut-être tenter, moi je veux bien tenter, je suis ouvert. Puisque la question, c'est pas de sauver notre peau, la question, elle est écologique. Voilà, quand je vais voir les élus, c'est est-ce que vous voulez continuer 4 ans avec ce même logiciel? 4 ans, si on les compare avec les glaciers, c'est une catastrophe. Donc voilà, chacun prend ses responsabilités, on a fait ce qu'on a pu.
3: Merci beaucoup.
2: Et puis à bientôt.
3: Merci Monsieur le Pélissard d'avoir accepté l'invitation de CFM Radio, on se retrouvera ici en studio pour évoquer ces sénatoriales.
2: Pour de nouvelles aventures.
3: Voilà, merci beaucoup en tout cas.
2: Merci à vous.

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1: Bonsoir à tous. Les taxes sur les carburants ne baisseront pas, annonce d'Emmanuel Macron cet après-midi à l'issue d'une réunion avec les chefs de parti. Le chef de l'État assure que les suggestions des oppositions politiques méritent d'être analysées, mais il rappelle avoir une responsabilité de finances publiques. Emmanuel Macron reconnaît que la situation est très dure, angoissante pour beaucoup de familles. Il souhaite sécuriser à court terme les approvisionnements énergétiques. De son côté, Sébastien Lecornu n'augmentera pas les impôts. Le chef du gouvernement s'est exprimé sur son ambition d'économiser 54 milliards d'euros pour le budget 2027. Il indique que les niches fiscales les plus importantes seront sanctuarisées, notamment pour les services à la personne. Une plainte déposée par Rima Hassan devant la Cour de justice de la République. L'eurodéputé vise Laurent Nunez pour violation du secret de l'enquête. Le ministre de l'Intérieur aurait contribué à la diffusion de l'information selon laquelle de la drogue de synthèse avait été retrouvée dans ses effets personnels il y a quelques mois. Également dans l'actualité, c'est un gros coup dur pour Trenitalia. L'opérateur italien en concurrence avec la SNCF fera circuler 20% de trains en moins pendant les premiers mois de l'année prochaine. Une décision actée face au manque de trains disponibles. D'après BFM TV, la compagnie passera de 180 à 144 trains par semaine sur les lignes Paris-Lyon-Milan et Paris-Marseille. Quentin Le Gaillard face à la justice. Le maire de Concarneau a été mis en examen aujourd'hui pour viol et agression sexuelle d'après le parquet de Brest. Des faits qui se seraient déroulés lors de sa candidature aux dernières élections municipale. Il a été placé sous contrôle judiciaire strict à l'issue de sa garde à vue. Et puis, elle était très attendue. Zinedine Zidane vient de dévoiler sa première liste en tant que sélectionneur de l'équipe de France pour les matchs de Ligue des Nations. Une liste de 23 joueurs avec 5 nouveaux noms surprises, dont le milieu de terrain de l'Inter Milan, Andy Diouf. La France qui jouera face à la Turquie vendredi prochain pour débuter la Ligue des Nations. Voilà pour l'essentiel de l'actualité. C'est la fin de cette édition. Très bonne fin de journée à tous.
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